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0: Ah, c'est bon.
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0: Je vous demande, qu'est-ce que vous en pensez, vous, du fait qu'on est au 21e siècle et qu'on entre dans le 3e millénaire et blablabla ?
1: On s'en fout !
0: Et de la montée du Dow Jones et de la baisse du CAC 40 ?
1: On s'en fout !
0: Et du dernier prix Goncourt ?
1: On s'en fout !
0: Et du gong ?
1: On s'en fout !
0: Et du cours ?
1: On s'en fout !
0: Et du contre ?
1: On s'en fout !
0: Et du pour ?
1: On s'en fout !
0: Et du côté jardin qui est à l'opposé du côté court ?
1: On s'en fout !
0: Et du reste ?
1: On s'en fout !
0: Et du

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un moment, j'aimerais bien que de temps en temps, sur les grandes chaînes, à des heures comme ça, on voit des gens, je sais pas, brillants, qui nous inspirent quelque chose, qui ont un truc de plus que nous, qui nous filent envie de comprendre des trucs sur le monde, sur ce qu'on est. De mettre en scène comme ça le discours abscon et la médiocrité, ça me saoule. Voilà.

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Le nez en l'air et sans souci au cœur. L'œil glacé et clair d'un lac de montagne admirait une sirène dans les brumes d'hiver. D'où venait-elle? Quel était son nom? Plusieurs pêcheurs s'y noyèrent, dit-on, à cause d'elle. Un promeneur solitaire, à certaines saisons, peut entendre le mystère d'un chant. Mais attention, si le brouillard descend, sa voix guide ses pas sur le miroir déformant d'une vie qui s'en va en écoutant ce chant qui appelle mélancoliquement le promeneur solitaire. D'où vient-il? Est-ce bien une sirène dans les brumes d'hiver? Une autre voix de lui-même inconnue qui l'appelle? Que cherche-t-elle elle-même? Peut-être veut-elle qu'on l'aime, la sirène. Tu te demandes comment cette matière, cette boule perdue au milieu de l'univers, pesant des milliards de milliards de tonnes, semble aussi légère qu'une bulle de savon. Oui, on peut se demander comment la Terre peut se maintenir en suspension sans chuter dans cet espace sans fin, sans fond. Et si tu y penses trop fort, ça donne le vertige. Mais comme tu as les pieds sur terre, tu n'y penses guère plus que les poissons qui font ce qu'ils ont à faire, là où ils sont, quand ils ne sont pas dans un bocal en train de tourner en rond comme font tous les autres animaux, sans exception. Les poissons de mer ou de rivière, sur terre, vu du ciel, ils sont comme au-dessus d'un bocal. Ils sont dans l'eau, du dessus. Et c'est la terre qui tourne, tourne où sont suspendues des boules de lumière qui éclairent un peu, comme des lampadaires, toutes les routes de l'univers. Si on te demandait de peindre un soleil, ce serait facile avec un peu de jaune, un peu de rouge. Tu pourrais même lui donner une bonne tête, il pourrait aussi avoir des yeux fatigués. Quand il se lève après un jour de fête, ou le montrer en train de bâiller le soir avant de se coucher, pour avoir toute la journée joué à cache-cache avec les nuages. Oui, mais avec cela, il faudrait ajouter un ciel. Et tu te dis, avec du bleu, ça pourrait aller. Mais lequel ?

Car des bleus, il y en a autant que des couleurs de rose, celle-ci n'étant pas forcément la couleur qu'on suppose. Quelle pourrait donc être celle avec laquelle on nomme aussi cette fleur? Et comme elle, la vie n'est pas toujours rose, dit-on. C'est vrai, toi aussi tu en vois de toutes les couleurs. Et tu peux te demander comment il se fait donc que lorsqu'on en voit de toutes les couleurs, cela peut nous amener à voir les choses en noir ou en gris à la rigueur. C'est donc bien bizarre quand quelqu'un a vu les choses en noir ou en gris de dire qu'il en a vu de toutes les couleurs. Ils avaient trouvé et ouvert un coffre de pierre. Et tu vois la déception dans leur regard, car pour eux, ce n'était pas un vrai trésor que ces graines, car c'est juste quelques graines. Et tu leur expliques que c'est là que tout commence, que ce n'est pas tout de chercher, il faudra aussi travailler la terre, tracer les sillons, les planter, et attendre encore pour savoir ce qu'allaient devenir ces graines. C'est beaucoup de travail et encore plus de patience. Et si tout va bien, la nature fera le reste. Et un jour tu te demandes comment, par quel mystère, des graines si anciennes deviennent ces plantes qui font rêver et vivre des choses extraordinaires, comme on peut aussi en lire dans les livres. Les animaux jouent à cache-cache, aux quatre coins du bois, et même s'ils ne savent pas compter jusqu'à trois, ça ne les empêche pas de jouer à ce jeu-là. On dirait même qu'ils passent leur temps à ça, se cacher les uns des autres. Et il y a ceux qui se cachent le jour, dans quelques trous, et même ceux, ce qui peut paraître curieux, qui ne voient pas du tout, comme la chauve-souris. Tu vois, le raton laveur porte-bandeau, une coquetterie. L'écureuil, lui, une vraie girouette. Le voilà, et puis hop, il n'est plus là. Et tout ce beau monde-là est soit tour à tour en train de chercher, ou alors de se camoufler, l'un dans un trou de souris, l'autre dans le creux d'un arbre, dans le bois, la forêt, les prairies. Les endroits ne manquent pas pour se cacher. Crois-tu que ce soit vraiment un jeu? À part les oiseaux qui volettent de branche en branche, on n'en voit pas beaucoup, ou alors ils sont tellement vifs et furtifs, à peine viens-tu d'en voir un, qu'il a déjà disparu. En vérité, ce petit jeu de cache-cache, tu le sais, c'est pour échapper à tous les dangers qu'il peut y avoir. Et c'est vrai autant pour les tout-petits comme les très grands. Je dis jeu de cache-cache, si l'on veut. Ceux du jour se cachent de ceux qui vont la nuit, et ceux qui vont la nuit se cachent de ceux qui vont le jour. Ce qui n'est pas tout à fait vrai, car quel que soit le moment du jour ou de la nuit, c'est plutôt que l'un est la proie d'un autre. Cet autre, à son tour, le devient pour un autre. Chacun se défend comme il peut dans un jeu de cache-cache.

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C'est alors qu'une nuit, comme l'homme au grand couteau qui ne riait pas, qui ne s'amusait pas, une plume du petit oiseau le chatouilla si bien que l'homme au grand couteau se mit à rire tant et tant de fois, qu'il est mort, mort d'avoir tant ri aux éclats.

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1: Sur Radio Albiges, un poème enchanté, suivi d'un dicton avec le prénom du jour. Que savons-nous de l'avant, du lointain comme de l'après, du point zéro à l'infini, de la création avant la création? Quand on a appris que ce qui est vu comme immense sur un point de terre est encore moins que l'infinie poussière, nous n'avons que les chiffres pour signifier ce que l'on ne peut concevoir, cette matière, ces énergies qui font de petites lumières dans le ciel de nuit, dans cet incommensurablement noir. Ce déroulement sans fin à l'échelle de notre corps, de notre pensée, est hors mesure. Nous avons bien des mots pour nommer ce qui est de l'ordre de l'impossible dans ce néant qui nous laisse dans un abîme. Alors on se raccroche à toutes ces vies, minérales, végétales, animales, aux éléments, à ce miracle d'être, sans connaître la paix. Car nos actions collectives d'hommes sont des intermittences de tremblements, de chaos, qu'il se fait à lui-même. Comment penser ce néant qui est le tout sans fin?
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0: 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J'ai peur du silence des feuilles qui prophétisent le terreau la nuit, ouverte comme un œil retourné au fond du cerveau. J'ai peur de l'odeur des marées palpitantes dans l'ombre douce. J'ai peur de l'aube qui paraît et de mille autres qui la poussent. J'ai peur de tout ce que je serre inutilement dans mes bras, face à l'horloge nécessaire du temps qui me les reprendra. J'ai peur.
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0: mais j'utiliserai bien le mot minimaliste. Est-ce que ça vous convient?
1: En fait, c'est vrai que j'ai si j'ai le choix entre faire beaucoup avec peu ou peu avec beaucoup, je préfère essayer de faire beaucoup avec peu.
0: Ah oui.
1: Donc peut-être que ça vient de là, le côté...
0: Le deuxième adjectif qui vient vous concernant, c'est celui de naïf. Vous l'expliquez comment?
1: Je pense que le côté un peu enfantin, tout ça, ça peut faire penser... C'est comme les Japonais. Les Japonais aiment bien le côté enfantin. Et je pense que le fait d'avoir fait une tournée au Japon, peut-être que ça vient de là, je sais pas.
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0: présent.
1: Non, je crois pas le présent, c'est sûr qu'après, c'est le passé est vraiment aussi un moyen de, d'avoir une sorte de vérification des événements. Et
2: okay. Voilà.
0: Vous semblez aller bien, vous n'êtes pas révolté, alors tout vous convient dans notre société.
1: Non, c'est pas du tout que tout me convient, c'est juste qu'après, c'est vrai que la chanson, enfin les chansons sont pas forcément le, je pense, le meilleur terrain, le meilleur territoire pour...
0: Et je suis sorti en regrettant de ne pas avoir répondu. Nanananananana.

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0: Un million d'enfants,
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0: Un million d'enfants dans notre bonne république. Déjà hors jeu, déjà exclus, avant même d'y être rentré. Déjà paumé, déjà perdu, avant de savoir où aller.
1: Laissé pour compte,
0: comptant pour rien,
1: dans les calculs économiques.
0: Quel est le poids
1: de leur destin
0: face à l'intérêt stratégique de la France d'après-demain.
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1: Radiodiffusion Télévision Française présente...
2: Riche de son ouverture culturelle, la communauté de communes Sidobre, Val et Plateau offre un cadre propice à la transmission et à la création artistique. Ainsi, entre septembre et décembre 2026, elle invite l'équipe artistique de la compagnie Le Cri du Son et son projet « Quand le bruitage invente le monde » d'une durée de 5 semaines au cours desquelles les artistes proposeront une immersion au cœur du Sidobre avec des créations originales de bruitage créées par et avec les habitants. Le projet « Quand le bruitage invente le monde » est un projet multifacette sur le thème de l'imaginaire sonore, avec comme fil rouge le bruitage. Tout au long de la résidence, quatre chemins de création collective seront explorés et seront adaptés aux particularités des structures partenaires et des habitants. Les murmures imaginaires, des légendes, audio mirage, l'imaginarium sonore et crack boom paf. Des rencontres tout public, des interventions dans des crèches, des médiathèques, des stages pour les enfants et des centres de loisirs. Lancement du projet le 26 septembre à 20h à Saint-Salvi-de-la-Balme avec Charlie Charlot, un ciné-concert bruité suivi de jeux de bruitage avec le public. Le dimanche 27 septembre à 15h à Saint-Paul-de-Massuguet, studio bruitage, démonstration de bruitage et création collective sur le thème du petit train. Lundi 28 septembre à 14h30 à Ferrières, studio bruitage, démonstration de bruitage et création collective sur le thème du petit train. L'ensemble du programme est à retrouver sur www.ccsvp.fr. L'association Corda et la Talbert, déjà en déficit depuis 2 ans, vient de subir pour l'année en cours une baisse de subvention importante de la part de la région Occitanie, moins 9 500 euros par rapport à 2023. Cette baisse est d'autant plus dommageable qu'elle a été signifiée seulement en juin alors que la plupart des actions étaient engagées. Vous pouvez aider l'association La Talbert en leur témoignant votre soutien par lettre ou par mail, en parlant du travail de l'association autour de vous, notamment aux élus de la région, et en aidant à promouvoir les conférences, expositions, activités musicales et publications de La Talbert, en devenant aussi membre de l'association si vous n'êtes pas déjà, 15 euros par an, ou en acquérant plusieurs de ses publications, notamment les dernières en date, l'ouvrage Musicos d'Occitanie, le CD André Vernery, le livre avec CD MP3 Contes et racontes de Carsen et le CD Balletti Blues, ou en faisant un don à l'association, dégrevé de 66% sur les impôts. Rendez-vous pour tout ça sur talbera.org ou par téléphone 05 63 56 19 17 05 63 56 19 17. Du côté de Castres, la salle de musique actuelle Louboulé-Gassonne ouvrira sa nouvelle saison le vendredi 25 septembre prochain avec au programme de cette soirée un grand bal populaire, la compagnie Astor et la patronne des Poussières. Le bal populaire avec une création explosive, participative et jubilatoire, orchestre électrisé, danseuse survoltée, tube indémodable revisité, boule à facettes et costume à paillettes, tout est réuni pour recréer l'énergie d'un bal rêvé, festif, intergénérationnel et inclusif. Retrouvez toute la programmation du Beaulégasson sur le site beaulégasson.org. Le Cercle Occitan de Saint-Juéry a programmé sa 3e journée Occitane 2026. Elle se déroulera le 3 octobre dans les locaux de la gare de Saint-Juéry entre 15h et 23h. Avec la troupe de théâtre du Centre culturel Occitan de l'Albigeois, Luz de Rucugudo, avec 2 pièces de leur composition. Des lectures à 4 voix, consacrées au Félibrige et au docteur Christian Mathieu, qui professa à Castelnau de Montmirail, puis à Arthès et enfin à Albi. Il y aura aussi des chorales. Et le soir, récital bal animé par le groupe Camiambal, qui depuis 20 ans est une voix reconnue de la scène occitane. Rendez-vous donc le 3 octobre dans les locaux de la gare de Saint-Juéry entre 15h et 23h pour la 3e journée occitane 2026 du Cercle Occitan de Saint-Juéry.

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1: Cette semaine, je vais vous raconter comment tous les contes et toutes les histoires du monde entier sont nés, grâce à un conte qui s'appelle « Le tonneau magique ». Il existe bien sûr de nombreuses versions de cette histoire, mais celle que je vais vous raconter aujourd'hui prend place dans ma région natale, la Normandie, et plus précisément dans le pays de Bray.
2: Dans un village du pays de Bray, un pauvre tonnelier vivait avec sa femme et sa belle-mère. Un jour, lors d'une promenade matinale, il découvrit dans un champ un vieux tonneau délabré qu'il s'empressa de ramener à la maison. « C'est tout bénéfice pour moi, se disait-il. Voilà un tonneau qui ne me coûte pas un sou et que je pourrais revendre à un bon prix si je parviens à le réparer correctement. » Avant de commencer son propre travail sur le bois et les ferrures, il chargea sa femme d'épousseter l'objet. Celle-ci s'empara d'une brosse et se mit à la tâche, brossant de haut en bas et de bas en haut, jusqu'au moment où, dans un geste un peu trop brusque, elle lâcha l'outil qui tomba au fond

0: tonneau. Aussitôt, une seconde brosse y apparut, et puis une troisième, et puis une quatrième, et puis 10, et puis 100, toutes ces brosses remplissant le tonneau à ras-bord. Le mari et la femme et la belle-mère eurent beau essayer d'enlever des brosses, il y en avait toujours autant qui réapparaissaient. Le tonnelier, pragmatique comme tout bon moment, comme tout bon normand, prit acte de la magie qui s'opérait sous ses yeux et décida d'abandonner le métier qu'il avait appris de son père pour s'établir marchand de brosses. Et celui que dans la région on appelait jusqu'alors le pauvre tonnelier devint le gros marchand de brosses, habitant une belle maison neuve et gagnant du ventre à force de manger encore et encore tout ce dont il avait été privé jusqu'à présent. On pouvait le voir, jour après jour, installé derrière son tonneau chez lui, prenant les brosses d'une main et récoltant l'argent de l'autre, un grand sourire aux lèvres. Un matin, alors qu'il rendait la monnaie sur la vente d'un ustensile de son inépuisable stock, une pièce d'or rendue par un client tomba dans le tonneau et disparut entre les brosses. Aussitôt, l'amas de brosses volatilisa, ne laissant au fond que la pièce. Une pièce qui, ma foi, fut bientôt rejointe comme par miracle par une autre, et puis une autre, et une autre encore, et des dizaines, des centaines, des milliers d'autres qui continuaient à se multiplier jusqu'à ce que le tonneau soit rempli à en exploser. Le mari, la femme, la belle-mère, là encore, essayèrent d'enlever des pièces, et toujours les pièces revenaient, jusqu'à ras-bord. Eh bien, là encore, après s'être extasié de ce prodige, notre homme choisit d'en tirer le meilleur parti possible. Puisque le métier de marchand de brosses devenait impossible faute de marchandises à vendre, il allait faire commerce de ce dont il disposait désormais à profusion, de l'argent. Et donc, l'après-midi du même jour, le pays de Bray comptait un nouveau banquier, tout frais installé. En peu de temps, le gros marchand de brosses fut remplacé dans les esprits par le richissime banquier. Le propriétaire du tonneau merveilleux abandonna sa maison toute neuve à peine terminée pour se faire construire un énorme château qui surpassait tous ceux bâtis par les plus anciennes familles de Normandie. Un château au milieu d'un parc si vaste que l'on s'y perdait pendant les parties de chasse organisées chaque semaine. Tous les fermiers des environs travaillaient pour lui, et les enfants de ces fermiers endossaient les habits de serviteurs lors des fêtes gargantuesques qui se succédaient à un rythme effréné dans les salons décorés des plus luxueuses tapisseries. Quant au tonneau lui-même, eh bien, il était entreposé et jalousement gardé, évidemment, au plus profond des caves du château, derrière une porte blindée dont l'unique clé passait de la poche du banquier à celle de sa femme et ensuite à celle de sa belle-mère. Car l'ancien tonnelier, l'ancien marchand de brosses, aveuglé par la fortune colossale qui lui était offerte, en voulait encore plus, toujours plus. Il ne laissait aucun répit aux deux femmes. Il fallait qu'à chaque heure du jour et de la nuit, sans la moindre interruption, l'un des trois ou l'une des trois soit à côté du tonneau pour en extraire les pièces à grands coups de pelle, compter les pièces, aligner, empiler les pièces, bref, les préparer soigneusement à être prêtés le lendemain, évidemment au meilleur taux possible. Le banquier, à cet effet, avait soigneusement organisé les journées. Lui-même s'occupait de cette besogne le matin, son épouse prenait le relais l'après-midi, et la belle-mère poursuivait cette rude tâche durant les heures sombres de la nuit, où elle était la seule à rester péniblement éveillée dans les couloirs du château endormi. Vint un matin, juste avant l'aube, juste avant que le banquier ne vienne remplacer la vieille femme, où celle-ci rendit l'âme en soulevant une pleine brassée d'argent, épuisée au-delà du possible par le rythme infernal imposé par son gendre. L'homme entra dans la pièce, au moment même où le corps de sa belle-mère basculait dans le tonneau. Et là, en voyant ça, il lui suffit même pas d'une seconde pour présager ce qui allait arriver. Et ses prédictions, malheureusement pour lui, se révélèrent bien exactes. L'or dans le tonneau s'évanouit en fumée, ne laissant au fond que le cadavre de la belle-mère. Le cadavre, oui, mais bientôt un deuxième, et puis un troisième, et ainsi de suite jusqu'à ce que le tonneau soit rempli à ras-bord. Et si le banquier avait le malheur d'enlever le corps d'une belle-mère immédiatement, un autre corps revenait pour que le tonneau reste rempli à ras-bord. Évidemment, le banquier, riche, se devait de fournir une sépulture décente à chacun de ses corps, à chacune de ses belles-mères mortes. Afin de respecter son statut social si récemment acquis, il ne pouvait leur organiser que des funérailles fastueuses. C'est ainsi qu'à partir du lendemain, on vit sortir du château un défilé ininterrompu de corbillards dignes d'un roi, escorté par une armée de valets en grande tenue. Et aussitôt vide, après être allé au cimetière, les corbillards revenaient au château emporter un autre cadavre. Ils repartaient, ils revenaient, ils repartaient, ils revenaient. Car bien entendu, le tonneau, imperturbable, fournissait sans interruption des belles-mères à enterrer. Comme vous vous en doutez, il ne fallut pas bien longtemps pour que la fortune du banquier périclite, engloutie aussi sûrement que les cercueils l'étaient par la terre noire du pays de Bray. Les serviteurs furent renvoyés, les fermes furent vendues et le château bien vite abandonné. Peu de temps après, plus pauvre qu'il ne l'avait jamais été, même lorsqu'il n'était qu'un pauvre tonnelier, l'homme s'approcha du tonneau avec dans la main la dernière pièce d'or demeurant en sa possession. Il songea à la jeter dans le tonneau pour modifier encore une fois le cours de la magie. Mais au moment de passer à l'acte, le bois du tonneau grinça si fort qu'il effraya l'homme. Alors, fondant en larmes, tremblant de tous ses membres, celui qui avait été tonnelier, puis marchand de brosse, et banquier, et puis plus grand chose, raconta sa triste aventure au cercle de métal, aux clous, aux planches de bois, aux tonneaux. Les belles-mères, une à une, disparurent, tandis qu'au fond du tonneau se déposait l'histoire du tonnelier, mot après mot, phrase après phrase. Et lorsque le tonnelier eut achevé de raconter son histoire, eh bien, il se dit qu'il allait en raconter une autre que sa mère lui avait racontée autrefois. Alors il raconta cette histoire-là, et puis une autre histoire, et puis une autre, et puis une autre, et le tonneau, peu à peu, se remplit d'histoires, empilées les unes après les autres, à tel point il y avait tellement d'histoires que le tonneau n'était plus capable de résister, n'était plus capable de tenir une telle pression. Et le tonneau, histoire après histoire, gonfla, gonfla, gonfla, jusqu'à en exploser dans une énorme explosion, un énorme jaillissement d'histoires, envoyant des morceaux de bois et des histoires partout sur la terre, au-dessus des mers, dans chaque continent, dans chaque pays connu à la surface de la terre. Et l'on raconte à présent que où que vous soyez à la surface de la terre, ici ou ailleurs, en Asie, en Afrique, en Amérique et je ne sais où encore, ou à Albi peut-être, si vous ramassez par hasard par terre un des morceaux de bois qui faisait partie du tonneau à l'origine, et si vous portez ce morceau de bois à votre oreille et que vous écoutez avec précaution, eh bien peut-être que vous entendrez l'une des histoires que le tonnelier avait laissé tomber au fond du tonneau. Et cette histoire, ma foi, vous aurez envie de la raconter et de la raconter encore, et ceux qui l'auront entendue la raconteront à leur tour, remplissant peut-être, qui sait, un autre tonneau un jour. Et c'est comme ça, grâce à ce premier tonneau, que les histoires, les contes se sont répandus de par le monde et qu'aujourd'hui, on peut encore les écouter les uns après les autres comme vous l'avez encore fait aujourd'hui.
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3: Oui, j'ai fini par le rencontrer, le Bucao chimiste.
4: Oh.
3: Voilà, c'est ça, le Bucao, hein.
4: Bucao.
3: Et je l'ai rencontré, et c'était pas donné que je le rencontre, mais enfin, bon, il est là devant moi, c'est André Menviel. Bonjour André Menviel.
4: Bonjour.
3: Donc André Menviel, donc Bucao chimiste, eh ben, il va nous expliquer, parce que moi je suis tombé sur le cul quand j'ai vu ça.
4: Alors, c'est Bucao chimiste, en français vocal chimiste, c'est une déclinaison de vocaliste. Alors, ça veut dire, Bucao chimiste, pour moi, ça veut dire, vocal chimiste, ça veut dire chimie, la chimie des, la mousse. C'est comme la mousse des bois, ce sont des éléments qui poussent par captation des choses. Et moi, je chante beaucoup par captation. Je ne suis pas tout seul dans ma voix. J'ai plein de voix dans ma voix. Alors, j'ai la voix du café, de là où je suis né, à Pau, avec mes oncles et tout ça qui chantaient, les gens qui passaient. « Mettez au départ, quand t'es tournée, les bédés !» Tous ces trucs-là que j'ai entendus, les polyphonies béarnaises. Et puis, je suis tombé sur, très vite sur la bossa nova. Et de ce coup, je me suis dirigé vers cette musique qui me plaisait et je savais pas pourquoi. Après, j'ai appris que c'est la langue la plus proche de l'occitan ou du béarnais, c'était le portugais. Mais le portugais du Brésil ou du Brasil, et c'est pas le même que. Donc, quand je dis bucao chimiste, c'est cette chimie-là, quoi. C'est-à-dire, je chante dans une multitude. Voilà, mon identité est rhizomique. Je ne suis pas un arbre ou un truc, je suis des racines, des radicelles entre plusieurs identités. Donc, entre plusieurs, ça voudrait dire quoi? Ben, ça voudrait dire entre le jazz et la java, entre la musique traditionnelle et puis. Moi, je dis traditionnelle, parce que j'aime bien altérer les choses. Donc, traditionnel, ça veut dire qu'il s'est un peu sali avec l'autre, en fréquentant les autres, l'autre. Donc c'est comme ça que j'ai appris et je crois qu'il y a beaucoup de gens qui apprennent comme ça, comme disait Henri Méchonic dans ce que j'ai parlé tout à l'heure dans la petite intervention, l'identité se construit par l'autre, par le rapport avec les autres. Quoi. Donc pour moi, dans ma voix, je suis plusieurs. Voilà.
3: Bah écoutez, c'est très compliqué, mais on va
4: démêler. Complexe.
3: Non, mais compliqué, je persiste.

0: complexe, si vous voulez.
1: Oui.
0: Hein. Mais on va essayer de démêler tout ça, hein, le vrai du faux, sachant d'abord que vous êtes né à Ney.
1: Ah, je suis né à Pau dans le truc, et après j'habite à Ney. Mais la plaine de Ney, c'est un peu la batte vieille, comme on l'appelle, la vieille vallée, quoi.
0: C'est votre berceau.
1: Ah oui, en tout cas c'est le berceau de mes ancêtres, puisque dans ma famille ils ont fait un peu l'arbre généalogique, et je dois dire que j'ai migré de 3 km, je suis à Ney, mais mes grands-parents, mes arrières et tout ça, ils sont tous nés dans la plaine de Ney, quoi. Merde, j'ai pas les noms maintenant. Bordère, le pays de Bayrou. Voilà, ils sont nés tous par là.
0: Donc, Bayrou, Ney, voilà, une bonne communication que nous allons entreprendre. Cependant, André Mainviel,
1: oui.
0: On vous connaît de par ailleurs. Vous êtes l'homme d'Uzeste.
1: Oui, j'ai fait mes classes politiques à Uzeste. J'ai commencé un peu sur le tas à faire à chanter dans le café déjà, puisque il faut dire une chose qui est très importante dans ma vie, c'est que je suis né dans un lieu public. Mes parents tenaient un restaurant pour les gens qui travaillaient là autour, les chauffeurs de bus, les voilà, c'était le café La Mugue, rue des Orphelines à Pau. Et j'ai grandi jusqu'à l'âge de 5-6 ans dans ce milieu où les gens venaient manger et puis chanter. À la fin, chanter des chambernés.
0: Donc, qu'est-ce qu'il chantait comme chambernés?
1: Betseo de Pau, par exemple.
0: Ça donne quoi, alors?
1: 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Etc., etc. Donc, moi, c'était une langue qu'on ne parlait pas autour de moi. C'était une langue du chant. Pour moi, c'était la langue du chant au départ, le béarnais, quoi. C'était mes oncles et mon père. Mon père chantait dans une chorale béarnaise, Los Cantaires d'Hidron, qui est un village, voilà, dans la plaine de Ney aussi. Et donc, je suis un peu tombé dans la marmite, quoi, comme on dit, quoi.
0: Comment se fait-il que ces traditions vocales, musicales, je ne sais pas comment le dire, sont...
1: Polyphoniques aussi, oui.
0: Polyphoniques.
1: Oui, ouais, à plusieurs voix.
0: Peut-être.
1: Ouais.
0: Donc, ces traditions polyphoniques, comment sont-elles restées vivantes là-bas, à Pau?
1: Ah oui, c'est vrai qu'elles sont toujours vivantes. Je me souviens du groupe Balaguer, là, des jeunes qui ont repris tout ça. Ça continue. Ben, parce que tout ce pays des Pyrénées, des montagnes, les gens chantent à plusieurs, quoi. Donc, dès qu'il y a une fête locale et qu'il y a une buvette, les gens se mettent autour. Je disais tout à l'heure, Nougaro était président de mon projet Suivez l'accent, puisque j'ai fait un projet sur l'accent, on en parlera tout à l'heure. Mais dans le giron de les voix de l'opéra et de l'apéro, parce que je disais l'apéro, parce que quand on chante à plusieurs, on boit aussi. On boit et c'est l'ivresse. Et on restitue ce qu'on boit. Moi, j'aime bien cette idée. C'est-à-dire qu'on atteint l'ivresse pour chanter quelque chose qui est du domaine de notre mémoire, quoi, de notre mémoire collective, quoi. Et ça, c'est pas écrit, il n'y a pas de partition pour ça. Il faut rentrer dans le chaudron, comme on dit. C'est-à-dire, pour chanter en polyphonie, il faut rentrer dans les voix, dans ces voix typiques du Béarn. Après, il y a la Bigorre à côté où il chante aussi. Donc, je pense que dans tout, peut-être pas en Ariège, moins peut-être, je sais pas. Mais en tout cas, Haute-Pyrénées, Pyrénées-Atlantiques, ça chante. Et puis il y a le Pays Basque aussi.
0: Ça chante dans le respect de la tradition.
1: Ça chante dans le respect de la tradition, absolument.
0: Ça, c'est important.
1: Oui.
0: Parce que ailleurs, ça a disparu. En grande partie.
1: Pas partout. En Bretagne, encore de tout ça. Ça marche encore. Voyons, en Catalogne aussi, peut-être. Oui, quand même, ouais. Non, ça n'a pas disparu partout. Ça se maintient, on va dire. Après, je suis pas sûr que la jeunesse s'intéresse encore, mais j'ai pas l'impression. Enfin, en tout cas, pour le Béarn, ça reste encore vivant, l'art du polyphonie. Ouais. Puis surtout, il y a un truc qui arrive, c'est que les filles s'y mettent. Avant, c'était que des hommes.
0: C'est la question que j'allais vous poser.
1: Ouais.
0: Parce que je dis, bon, les filles là-dedans.
1: Alors, ma fille, par exemple. Moi, je ne parle pas, que ne parle pas le béarnais. Il me manque de mots, les mots, et puis la syntaxe, quoi. Mais par exemple, ma fille qui m'a entendu chanter « Prends le porto de bout, cap à gauche », et puis une chanson que j'ai écrite en occitan, a travaillé avec l'Institut Occitan à Pau, et puis parle maintenant la langue très bien. Et puis ça lui plaît à la chanter, surtout elle y trouve. Enfin, moi je trouve que chanter en béarnais, comme elle me dit, je dis j'ai pris le pied, quoi, parce qu'il y a un érotisme là-dedans quand on chante, quoi. Ça fout le frisson un peu, quoi. Quand on se met à chanter à plusieurs, et puis que ça fout un peu la chair de poule.
0: Alors vous aurez compris que dans cette émission, on va partir sur des tas de choses bizarres, et notamment sur un mot qu'on n'aime plus trop prononcer aujourd'hui, c'est le mot imaginaire. Je crois que l'imaginaire va être le lien conducteur de cette émission. Et nous allons donc écouter...
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0: Complètement de la démonstration musicale de ce que vous disiez.
1: Oui, absolument. Si je vois Gilberto, c'est un de mes maîtres. Hein. C'est-à-dire, c'est quelqu'un qui m'a beaucoup influencé sur la façon d'envisager la lettre, comme on dit, hein. La musique, et puis les paroles, les mots, comment on met les mots, comment on met les. Et j'ai appris plus tard que pourquoi je suis venu à l'Occitan ou à chanter en créole. Moi, j'appelle ça créole parce que je suis pas occitan pur et dur. Même j'ai trouvé une formule pour moi occitan mixte. Voilà. C'est-à-dire que j'ai de l'occitan en moi, mais je suis mixé, quoi. Je suis pas resté que sur l'occitan. J'ai mixé l'occitan avec ce qui est excitant, c'est-à-dire ce qui ouvre à, justement, on m'a dit que la langue la plus proche de l'occitan, c'était le portugais. Donc, le portugais parlé par les Brésiliens ou chanté par les Brésiliens, c'est quelque chose qui est altéré. D'où ce que je disais tout à l'heure, cette histoire d'altérité, quoi.
0: Alors, on va revenir tout à l'heure dans un grand moment, une grande partie de l'émission sur l'accent, mais on y est déjà, en fait.
1: Ouais,
0: on est déjà là.
1: Complètement.
0: On y est déjà.
1: Complètement.
0: Et comment se fait-ce que nos amis occitans n'ont pas davantage utilisé cette racine-là?
1: Ben, y a quand même Claude Sicre à Toulouse qui a fait un gros travail là-dessus, quoi. C'est celui que je connais le plus proche de ce que je pensais comment développer, quoi. Enfin, c'est lui qui m'a fait comprendre pourquoi j'étais attiré par cette musique. C'est parce que c'était la langue de ma grand-mère presque, quoi, Alice. Ma grand-mère Alice qui devait pas me parler en français. Elle est morte, j'avais 5-6 ans. Mais je me souviens de cette langue. Et surtout, cette langue a été parlée par les grands quand ils ne voulaient pas que je comprenne quand on est enfant et qu'ils ont quelque chose à dire d'important. Ils se mettaient à parler en béarnais. Et pour moi, c'est comme Jean Gilberto, quoi. C'est-à-dire, d'un seul coup, il y a un chant qui arrive, une langue qui arrive. Et pour moi, c'était la langue des grands, quoi. La langue du chant.
0: En fait, c'est un rapport inversé avec la vergogne et cette langue méprisée pour le reste des temps, quoi.
1: Vous savez, la honte, c'est la même écriture que la source, la honte, la fontaine, quoi. Donc, quelque part, si je fais un travail sur l'accent, c'est parce qu'il y a des gens qui considèrent que quand on a un accent, on n'est pas sorti de chez soi. Mais moi, j'ai trouvé une plus belle formule. Quelqu'un qui a un accent, c'est quelqu'un qui n'est pas sorti de chez toi. Moi, je dirais. C'est plutôt comme ça. Il faudrait renverser la vapeur. Et j'ai abordé l'accent par la musique, moi, en fait. Parce que quand on entend chanter ce monsieur, il a une façon d'articuler sa syntaxe, d'articuler sa musique. Et pour moi, c'était ça, l'accent. C'est à la fois l'axe de sa façon de parler, mais c'est aussi de musiquer, de jouer avec la langue, avec les sonorités.
0: Alors, cet accent qui nous taraude, qui nous titille, j'allais dire, titiller, j'aime bien ce mot. On y est là, on est en plein, vous avez complètement débordé le temps. J'avais dit, bon, l'accent, on en parlera grandement dans l'émission, mais là, on y est en plein. Alors, quand on parle de l'accent, moi, j'ai quelqu'un qui me redonne confiance en l'accent, c'est notre ami Herrero. Parce que lui, c'est le... Il y va, quoi. Il y va.
1: Oui. Il y va, il n'a pas de... Mais il y a une très belle interview, peut-être on aura le temps d'écouter un bout, de Daniel Herrero qui parle de l'accent et il dit, c'est les semelles, il dit, c'est le vestige flamboyant de la dernière maman. J'adore ça. Et il dit que la façon de parler, l'accent sourd, il sourd comme une source. Vous voyez, ça me plaît, ça. C'est histoire de... Comment c'était la phrase de l'intellectuel? Un corps, c'est de la parole telle qu'il surgit. Alors, si vous n'avez pas fait rugby, vous ne pouvez pas trop comprendre, quoi. Mais c'est ça, un accent. C'est un corps, quoi.
0: Alors, est-ce qu'on peut essayer de trouver ce document?
1: Bien sûr.
0: Allons-y, parce que je crois qu'il viendrait bien là.
1: Eh bien, écoutez.
2: L'accent de fête, il est le vestige flamboyant de la dernière maman. De la dernière langue, de la dernière mamée, celle qui a passé le pas, qui a été un peu dominée, qui a été massacrée, pas forcément, hein. Une autre langue est venue. elles ne sont pas faites la guerre, elles se sont un peu cousinées. Il y a eu même une saillie, quelque part. Tu vois, cette saillie-là, bon, elle a enfanté. Moi, je suis de ceux qui parlent aujourd'hui une langue que pour laquelle j'ai de l'estime et de l'amour, quoi, tu vois, qui est la langue de France. Mais quand même, cette langue-là a marché, a quelque part même dominé et a fini par, non pas anéantir, ça veut dire réduire au néant, sûrement pas. Ma langue est vivante. Il reste que celle qui était la mienne, que je dirais occitane, celle qui était celle de mes anciens, occitane ibère, tu vois, elle pousse encore dans ma bouche et dans mes mots. Tu vois, elle a encore son... Elle sourd. Elle sourd.
3: Yes, yes.
2: Elle sourd. Tu vois, elle est une source. Voilà. Bon, après, moi, je parle le français, hein. Mais tu comprends bien que nous parlons quelque chose, nous portons quelque chose à travers nos mots, et c'est quelque chose de fait. C'est l'âme de nos ancêtres.
0: Ça valait la peine d'écouter cet extrait de notre ami Herrero, hein, parce que, quelque part, vous êtes dans cette veine-là.
3: Oui, oui, un peu au contact, quoi, rugbyman. Moi, j'ai joué au rugby, c'est une passion, le rugby, pour moi. Et quand j'ai rencontré Daniel Herrero, évidemment, la façon de parler, moi, je trouve qu'elle est très rugbystique.
0: Ça, c'est vrai.
3: Il va au contact, quoi.
0: Oui.
3: Voilà.
0: Il ne fait pas de cadeau.
3: Il va au contact. Voilà. Il a une façon de parler qui ne met pas des parenthèses ou des. Il va direct, quoi.
0: Ça, vous êtes un peu pareil.
3: Ben, j'essaye, mais j'ai pas sa verve. Je peux l'avoir en chant, mais en mots comme lui, il a du métier. Puis surtout que j'aime bien parce que chez lui, il y a le joueur, l'entraîneur et le commentateur. Il y a trois personnages dans ce qu'il, comment il parle. C'est pour ça qu'il parle comme il parle.
0: Il y a trois niveaux.
3: Oui. Ouais. Et l'entraîneur, quand il parle à ses joueurs, il faut qu'il trouve les mots. Ça doit pas être facile, quoi. Enfin, je me vois pas entraîner une équipe de gaillards et de prendre la parole dans les vestiaires. Il faut avoir du verbiage, quoi.
0: Et vous, comment vous êtes venu donc à l'écriture pour justement pour essayer de transcender cette parole occitane par le chant, par la poésie, par la chanson?
3: Ben, j'y suis venu par ce que j'appelle la vocalchimie. J'ai commencé, moi, par faire des onomatopées. Comme on dit, mais chanter des choses, ça, un yaourt. Par exemple, j'ai écrit une chanson il n'y a pas longtemps, Le Beau Vélo de Babel. Le Beau Vélo de Babel, c'est le boléro de Ravel, mais un yaourt. Et c'était au tout début, quand je faisais du bal, que les chefs d'orchestre nous auditionnaient, nous les chanteurs, disaient, vous chantez à l'anglais. Je disais, bien sûr. Puis je faisais « One French say, when a car through ». J'ai inventé une façon d'éviter que le gars pense que je ne parlais pas anglais. Et donc, ça leur plaisait. Parce que c'est ça que j'appelle vocalchimie, c'est-à-dire, c'est, dans la poésie, des fois, on ne comprend pas tout. Hein. On n'est pas obligé de comprendre, mais par contre, les choses peuvent vous toucher, comme un chant aussi, pareil. Et donc, je suis venu... D'abord par le chant, c'est-à-dire pas de mots, mais des sonorités, voilà, des sonorités, oui, on peut dire ça. Les onomatopées, c'est les onomatoping, on dit en gascon ou en occitan, onomatoping, tuping, onomatoping, il y a le tuping, il y a le chaudron dans lequel on met. Et les mots, le chant, c'est comme. Comment on pourrait dire ça? On n'est pas obligé de comprendre une chanson par ses mots pour être touché par un chant, quoi. Voilà.
0: Et les braves chefs d'orchestre ne voyaient rien
3: Si, je pense qu'ils le voyaient, mais qu'ils trouvaient que je me débrouillais pas mal.
0: Ils étaient contents, quoi.
3: Voilà. Parce que heureusement, je chantais en français aussi, et donc voilà, il y avait quand même une grande partie en français. Pour l'anglais, c'était quelques chansons, Born to be Alive, par exemple, ou voilà. Après, on se débrouille, on fait un phonétique, comme je dis, c'est-à-dire on se rapproche le plus près possible de ce qu'on entend, quoi.
0: Et le boléro, ça donne quoi, alors?
3: Alors, le boléro, use in the such manner of to low stand its moose, farion tan muchins dig, sanch machumare osternets, iskunzamare master songat mis, mais gavon der luns, do you, C'est ce que je vais faire ce soir, voilà. Je vais chanter ce soir le boléro de Babel, voilà.
0: On va prendre plaisir à écouter le beau vélo. Le beau vélo. C'est quand même quelque chose, hein, parce que là, on est complètement parti dans un délire imaginaire et ça fait du bien.
3: Ah ben, je vous remercie. Je vous remercie.
0: Ça fait vraiment du bien,
3: ouais.
0: Parce que, bon, on est dans une telle dans des telles normes par rapport surtout
3: à
0: la poésie, à la chanson et tout ça.
3: Oui.
0: Les formats.
3: Oui, des formats. Ouais, absolument. Des formats.
0: Si vous n'êtes pas dans la norme.
3: J'essaye de travailler sur le déconditionnement, j'appelle ça. Parce que nous sommes tous conditionnés. À une époque, je voulais monter par rapport à l'accent, je voulais monter, habiter sur une péniche sur le canal du Midi et faire écouter aux enfants les Pygmées, la Calasse, Daniel Herrero, plein de voix, parce que je me suis aperçu que les gosses, j'ai fait des ateliers avec, ils écoutaient tous les mêmes radios, Fun Radio, Énergie, 4 ou 5 radios. Et donc, ils étaient formatés. Donc, ils avaient aucune chance d'écouter comment le monde chante, quoi. Par exemple, il y a ce triple CD que j'ai eu à l'époque qui s'appelle Les Voix du Monde, une anthologie des expressions vocales, qui a été fait par le CNRS, Harmonia Mundi et Chant du Monde, où il y a tous les gens qui chantent partout. D'ailleurs, j'espère qu'on écoutera un petit mot d'une vieille chamane de la Tierra del Fuego, avec ma boîte accent, parce que j'ai des boîtes accent. Si les gens sont intéressés, ils peuvent taper boîte accent sur Internet. Et boîte accent, boîte avec un accent, avec une parenthèse, comment on appelle ça, une apostrophe, boîte accent. Et ils vont tomber sur mes petites boîtes. Et donc, je vais essayer de vous faire écouter une vieille chamane de la Tierra del Fuego. Voilà. Qui chante. Voilà. Alors ça, c'est, j'appelle ça. Je dis souvent aux gens. Les gens le croient des fois. Ils disent c'est ma grand-mère. Mais c'est ma grand-mère cosmique, quoi. C'est-à-dire, c'est une vieille chamane du fin fond de l'Amérique du Sud et qui parle dans un langage avant le langage, quoi. Dans sa langue à elle, quoi. Je sais pas. Il y a des gens qui me demandent. Elle dit quelque chose. Je dis écoutez-la déjà. Voilà, quoi.
0: Non, mais là, on est dans nos propres contradictions. Où ceci vu de certains instituts parisiens, excusez-moi l'expression, on va trouver ça génial. Si c'est la mamette de la Salvota, on va dire c'est ridicule. Hein.
3: C'est ça.
0: C'est ça, en fait.
3: C'est ça.
0: Hein. On souffre de ça.
3: C'est ça. C'est ça. C'est-à-dire que ça, ce témoignage qu'on a là, qu'on vient d'entendre, il a fallu bien qu'il y ait des gens qui aillent là-bas. Avec des micros, tout ça, pour l'enregistrer, cette dame. Ça va pas, elle venait pas ni à Paris, ni à Montpellier, ni dans le Sud. Hein. Donc les gens ont été là-bas, au fin fond de la Patagonie, pour enregistrer cette dame. Je suppose que ça a disparu, ce langage-là. C'est un langage ancestral. Quoi. Mais après, j'aurais pu faire les Esquimaux, les Inuits, voilà, qui chantent pas pareil. Mais ce CD... Ce triple CD, avec toutes ces voix qu'il y a dedans, m'a fait comprendre que j'avais pas besoin de chercher mon identité. J'étais un petit bout, un petit morceau, tout petit, de tout ce monde-là, quoi. Voilà. Donc ma voix était dans ce monde-là.
0: Vous faites l'apologie à votre façon, mais on acquiesce. Hein. C'est l'apologie de l'universalité.
3: Oui.
0: Oui. Parce que généralement, c'est flou, l'universalité. C'est un concept un peu oiseux. Alors que là, on y est de plein, quoi. On y est de plein pied.
3: Oui.
0: Et c'est vrai que l'universalité, vous le disiez tout à l'heure en préparant l'émission, l'universalité, elle passe par une dimension maîtrisée. C'est-à-dire qu'on parlait de la commune, par exemple.
3: Oui, voilà. Voilà. C'est vrai que le projet Suivi l'accent, par exemple, il est venu du fait que j'ai passé 17 ans de ma vie à Uzest Musical, là-bas en bas à gauche, comme je dis, donc entre Mont-de-Marsan et Bordeaux, voilà, un petit village de 340 habitants où on exprimait une façon de s'adresser à la population avec à la fois des débats politiques, de la musique de bal, des performances où on te dit allez vas-y improvise-toi. Je me souviens au début j'improvisais, ben je lisais des textes de Prévert, je me débrouillais quoi, je prenais une matière ici, une matière là, et j'essayais de montrer que j'étais à l'écoute du monde quoi, et que c'est la moindre des choses aujourd'hui. En plus aujourd'hui ça est devenu encore plus prégnant cette histoire d'être à l'écoute du monde. On voit bien ce qui se passe partout, et maintenant avec Internet, avec les nouvelles technologies, on peut être au courant de tout ce qui se passe dans le monde entier, quoi. Voilà.
0: Oui, mais est-ce que tous les usestes du monde peuvent se donner
3: à... Ah, usest, sa faiblesse, c'est qu'il est tout seul pour l'instant à faire ce travail-là. Et je disais, il ne faudrait pas que ce soit comme à Lourdes, quoi, qu'on y aille pour les miracles, pour voir des miracles. Il faudrait qu'il fasse des petits. Et ça veut dire que les artistes partout prennent leur village, leur l'endroit où ils vivent. Castaing avait une très belle phrase, il disait « On n'est pas le produit de son sol, on est le produit de l'action qu'on y mène. » Ça, c'est formidable, quoi.
0: Ça, c'est Félix Castaing.
3: Voilà, c'est Castaing, Félix Castaing. C'est une phrase que j'ai retenue. Parce que c'est vrai que pour notre identité, ce n'est pas le droit du sol ou le droit du sang, c'est de travailler avec l'endroit où on est. Nous, on a fait, moi ici, à Naï, là où j'habite, j'ai fait il y a très peu de temps un travail avec le collège autour de monsieur qui s'est suicidé en 1942, poursuivi par d'un côté les franquistes et de l'autre côté les nazis. Il s'appelait Karl Einstein, c'était un très grand homme de l'art contemporain. C'était un des premiers qui a écrit sur le comment dire sur l'art africain, en disant qu'il y avait un art en Afrique, parce que sinon ça partait en ethnologie, quoi. Donc là, les masques, tout ça, il a fait un gros travail là-dessus. C'était un copain de Picasso, de tous ces grands artistes. Et il s'est jeté du pont de l'Estelle Bétaram parce qu'il n'en pouvait plus de la guerre. Il s'est battu avec la colonne d'Urruti en Espagne, avec les anarchistes espagnols. Donc ce n'était pas n'importe qui, ce monsieur. C'était un monsieur engagé. Eh bien, j'ai fait un travail avec les élèves du collège là-dessus, sur ce monsieur, sur le travail qu'il avait fait. Et le professeur d'histoire, qui allait troisième, m'a dit « Formidable, je ne savais pas ». Qui était à côté de chez nous, ce monsieur, et il traverse tout le programme des troisièmes, c'est-à-dire depuis la guerre de 14 jusqu'à 1945. Donc voilà, voilà par exemple un travail qu'on peut faire chez soi en regardant autour de soi, qui c'est qui habite là, qu'est-ce qui s'est passé. Alors il s'est jeté dans le Gave. Moi je ne savais pas que le Gave de Pau, le Gave est un terme unique, le Gave, c'est Gavarnie. Le Gave, c'est un torrent, un truc qui se jette dans l'Adour. Je ne savais pas que c'était un terme unique, quoi, le Gave. Je pensais que le Gave, il y en avait partout. Et non, parce que du côté de la Nemezan, ça ne s'appelle plus un Gave, ça s'appelle la Neste, une Neste, etc., etc. On donne des noms aux choses. Donc, faire un travail, chanter son pays, chanter le... Vous savez, j'ai découvert en faisant mes travaux de recherche que en Australie, quand vous voulez traverser un territoire, comme il n'y a pas assez de cartes routières, parce qu'il n'y a plus de route à certains endroits, il faut s'arrêter chez un ancien aborigène qui vous apprend un chant. Vous arrêtez là pendant un mois ou deux, vous apprend un chant, et c'est ce chant qui est votre carte de la route, quoi. C'est lui qui vous permet d'avancer en marchant. Je trouvais ça formidable, quoi. Ouais. Ça s'appelle le chant des pistes. Ça, c'est un truc.
0: Alors, est-ce qu'on a ça chez nous ?
3: Ah non, malheureusement. Mais si, on a ça, le chant des pistes, non, on n'a pas ça chez nous. On n'a pas ça.
0: Ah, pas ça.
3: On n'a pas assez d'endroits déserts comme là-bas, quoi. Parce que là, c'est des endroits désertiques que vous traversez. C'est pour marcher dans le désert. Vous apprenez un chant pour marcher dans le désert. C'est formidable.
0: C'est vraiment extraordinaire comme histoire. Et donc, cet accent, cette action que vous avez menée sur l'accent, c'est pour mieux le respecter ?
3: Oui, ouais, respecter l'autre.
0: Voilà.
3: Celui qui n'a pas le même que moi, par exemple. Et en même temps, j'ai associé ma démarche de la parole avec joindre le geste à la parole, on va dire. C'est-à-dire avec le geste musical, quoi. Parce que forcément, quand on a un accent, on a un chant aussi. Un accent, c'est un chant. Quand je suis allé dans le Nord, ils m'ont dit comme ça, « Oh ben vous chantez, nous, attention, on est... » C'est... J'ai dit, « Mais vous avez votre chant aussi. » Ou du côté de Strasbourg aussi, on m'a dit la même chose que nous, dans le Sud, on chantait. Mais... J'ai dit, « Mais vous aussi, vous chantez, mais c'est pas la même... » vous, c'est plutôt, peut-être un peu plus rock'n'roll, quoi. On va dire, dans le Nord, moi, Patti Smith, j'ai Jacques Bonafé qui a fait un texte Patti Smith avec l'accent du Nord. Je trouve que Patti Smith, la musique de Patti Smith, va bien avec l'accent du Nord, par exemple.
0: Donc, là, on est vraiment dans le... dans la reconquête de l'accent, du terme...
3: Du chant.
0: Du chant et de l'accent.
3: Ouais, ouais.
0: Mais franchement, est-ce que on n'a pas contribué à se foutre en l'air nous-mêmes, quoi.
3: Ah mais oui, bien sûr. André Benedetto dit qu'il y a plein de gens qui ont honte de leur façon de parler, de leur accent, mais que s'ils savaient que c'était une honte collective, peut-être que ça leur ferait un peu plus de bien, quoi. Parce qu'on est tout seul face à ça, souvent, et on ne sait pas qu'il y a plein de gens qui n'osent pas prendre la parole parce qu'ils ont un accent, par exemple. Voilà. Ils n'osent pas prendre la parole. Vous savez que Jacques Derrida a dit une phrase terrible à l'époque, c'était... Et sur le comment ça s'appelle son livre, je ne sais plus le titre de ce livre, l'accent français, quelque accent que ce soit, et surtout celui méridional, ne me paraît pas a fortiori digne d'une parole publique. D'avoir entendu René Char, avec son accent des Cévennes, dire ses poèmes avec son accent n'a pas peu fait pour faire effondrer un amour de jeunesse. C'est dur, hein. C'est dur d'entendre ça, quoi. Comme quoi, on n'aurait pas le droit de faire la poésie avec son accent, avec sa façon de parler, avec de là où on vient, comment on a appris à parler, quoi.
0: Mais oui. Est-ce que ces problèmes d'accent n'ont pas été focalisés par ce centralisme français ?
3: Oui, bien sûr, bien sûr.
0: Où il n'y a bon bec que de Paris, comme dirait un professeur,
3: c'est ça.
0: Moi. Qui était fort sympathique. Et bon, voilà quoi.
3: Bien sûr.
0: Espagnol. C'est... Moi, j'adore les pagnolades, alors que, bon, c'était pas de bon ton d'aimer Pagnol. Les gens, ils bloquaient sur... Parce que c'est vrai que quelque part, ça a mis notre espace méridional un peu ridicule, de façon ridicule.
3: Oui, mais vous savez quoi, on va certainement écouter Claude Nougaro tout à l'heure, qui était président de ce projet. L'opéra, c'est Toulouse. Hein. L'opérette, c'est Marseille. L'opéra, c'est Toulouse. Et toutes les voix françaises, hein, qui ont nourri l'opéra, souvent venaient du sud-ouest. Du sud-ouest, du sud, quoi. Parce qu'on chante... les Pyrénées, chez moi, ça chante, quoi. Bon, voilà. Et donc, les grandes voix, les voix qu'on connaît, venaient souvent de ces milieux-là. Donc, c'est une... moi, que j'ai appris au conservatoire à chanter classique, c'est-à-dire comment ça marche, quoi, à l'intérieur. La colonne d'air, le diaphragme, tous ces trucs-là qui sont cachés, qu'on ne voit pas. Mais vous apprenez dans les écoles à chanter. Et la langue bénie de l'opéra, c'est l'italien, quand même, la langue italienne. J'adore chanter en italien, quoi. Bon, voilà. Donc ça résonnait pour moi, pour occitan, italien, opéra, apéro, comme j'ai dit tout à l'heure, l'ivresse, quoi.
0: Alors si je vous disais, André Emmanuel, bon, osons, prenons notre petit tas d'ivresse et improvisons, là.
3: Improvisons ?
0: Voilà.
3: Alors si je pouvais improviser quoi, je vous ferais des onomatopées si j'improvisais. Mais j'en ai déjà fait. Alors,
0: improvisons avec des mots.
3: Avec des mots. Alors ça, c'est plus difficile. Ça, c'est un travail. Ça, il y a des gens qui font ça beaucoup. Mais ça, c'est un travail quotidien. Ce n'est pas du spontané, ça. Moi, je préfère pas ça, c'est du scat, comme on dit. Après, vous avez la vocalise. Alors, la vocalise, c'est l'art de mettre des mots sur des musiques déjà constituées. Par exemple, quand j'ai fait la valse Indifférence, ainsi va la vie d'ici, la vie est là d'ici bas. Elle débarque et batterie, les premiers pas dansés, elle demande des écoliers, balancés dans l'air, sans avoir d'air, souliers dans le temps. Au folle nuit d'abus du soufflet qui s'est tiré, rissé, bon, c'est le ton du blues. J'ai fait de la vocalise au sens noir américain, c'est-à-dire, cette valse existait, elle était, et j'ai mis des mots dessus. Donc j'ai suivi l'accentuation, j'ai trouvé les mots qu'il fallait. Donc ça a été une première improvisation, mais une improvisation écrite du coup là. C'est que il faut que ça coule.
0: Travailler.
3: C'est un travail. Il faut que ça coule. Par contre après ça s'appelle la vocalise. Après vous avez le scat. Là vous pouvez faire ce qui vous chante quoi. C'est le cas de le dire quoi.
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1: Nougaro, j'allais dire mon maître, votre maître.
2: Ah oui, oui. Mais c'était plus qu'un maître, parce que c'était un obstacle. Parce que quand on a un baryton Martin comme moi, parce que moi, je suis dans l'opéra, on a des... Il y a ténor, baryton. Baryton Martin, c'est entre ténor et qu'on est du sud-ouest et qu'on chante en français, les gens vous disent « Ah, ça ressemble !» Et donc, pour moi, c'était un obstacle, ouais. Il fallait que je sache comment je pouvais faire ma voix à moi sans copier Nougaro. Et c'était... En plus, Nougaro, mon amour pour son travail, c'est qu'il a justement été cherché chez les jazzmen, il a été cherché au Brésil, c'était un fou de musique brésilienne, comme moi, quoi. Et il a été cherché chez les jazzmen aussi, quoi. Donc, voilà, il écrivait, c'était un des chanteurs français qui a pris l'autre, quoi. L'altérité, on parlait, et qui a piqué chez les autres, quoi.
1: Musicien sans frontières.
2: Avec un accent, comme il faut.
1: Un bel accent.
2: Voilà, un bel accent d'opéra. Parce qu'on a discuté souvent ensemble où il me disait, attention, dans l'opéra, il y a plusieurs O, il y a plusieurs A. Il faut savoir quand on parle d'une langue à l'autre, quand on chante l'opéra en italien ou en français ou en allemand, voilà, on parlait de territoire tout à l'heure, le philosophe Gilles Deleuze qui a parlé de déterritorialisation, bon, c'est un concept un peu intellectuel, mais le territoire ne vaut que par le mouvement par lequel on s'en sort. C'est-à-dire que, ça veut dire que quand on est quelque part, pour comprendre où on est, il faut sortir un peu pour voir comment font les autres et revenir. Et c'est là qu'on comprend mieux d'où on est, quoi, d'où on va.
1: Alors, cette notion de territoire, hein, les allusions et plus que nous avons faites vis-à-vis de Castan, Félix Castan, hein, qui a mis son bocal à expérimentation sur les bordures du Larzac. Hein,
2: ouais.
1: Vous avez dû y aller en son temps, etc., etc. Bon, Uzeste, est-ce que ça peut perdurer, ce type de projet? Est-ce que ça peut perdurer pour justement redonner la confiance, quoi, la confiance intellectuelle, culturelle?
2: C'est de plus en plus difficile parce que les gouvernements successifs qu'on a désertent certains endroits et donc les gens portent à bout de bras les jeunes, puis les jeunes ne veulent plus rester. Ils veulent aller à la ville, ils veulent aller là où ça brille. Donc c'est très difficile de... Je sais que la compagnie Nubat et Uzeste font un travail remarquable sur place, mais c'est jamais gagné. Jamais, jamais, jamais. C'est un travail de forcené, quoi.
1: Mais est-ce que vous ne pensez pas que le cursus s'inverse un peu?
2: Il faut qu'il s'inverse. Il faut qu'on retrouve des choses de proximité. Moi, je pense que les initiatives locales, par exemple, dans la plaine de Nail, il y a des trois professeurs qui ont monté sur le principe des AMAP, c'est ça, un MAP, une AMAC culturelle, quoi. C'est-à-dire que les gens donnent une somme d'argent pour voir trois choses qu'ils savent pas ce qu'ils vont voir. Ils payent pour voir, quoi. Donc ils sont, on les prévient ce soir, voilà, ça se passe dans la salle des fêtes hein. Les gens arrivent là et hop, ils découvrent et ça, je trouve ça formidable. C'est-à-dire que les gens sont prêts à payer pour découvrir.
1: Ça éveille la curiosité.
2: Oui, ça, c'est formidable, ça.
1: Tout à fait. André Mainviel, c'est son Occitanitude aujourd'hui, vous l'aurez compris, et on flirte bizarrement avec l'accent, mais on flirte aussi bizarrement avec l'imaginaire, parce que je pense que l'imaginaire, ça devrait être la cible permanente de tous nos partenaires, et je pense qu'à un moment donné, on institutionnalise trop les choses.
2: Oui, c'est-à-dire qu'on est centralisé quand même. On est centralisé, les histoires nous arrivent d'en haut, là. Hein. Castan a une belle phrase là-dessus, il faut substituer à la nation pyramide la nation amphithéâtre. Ça, je trouvais, c'est ça, ça m'a marqué, ça. C'est-à-dire que quand on chante, moi, par exemple, quand je chante, j'adore les amphithéâtres. Parce qu'on a on est au milieu des gens, on n'est pas au-dessus. Nous ne sommes pas au-dessus, les artistes de la population, tout ça. Il faudrait qu'on soit conviés au milieu de tout le monde, vous voyez, c'est ça. Et quand je chante dans un amphithéâtre, je suis à la fois au théâtre, à la fois dans la musique, à la fois dans le chant. Là, quand j'étais en Grèce, j'ai vu les constructions, par exemple, architecturales, où vous parlez à un endroit et tout le monde vous entend, du haut en bas, quoi. C'est magnifique ce qu'ont fait les hommes là-dessus, quoi. Mais voilà, quoi. Aujourd'hui, on est envahi par des décibels, beaucoup, avec des grosses sonos. Et moi, j'aime bien, avec Marc Perron, qui est mon grand ami, on dit que nous sommes des musiciens de proximité. On aime bien avoir affaire aux gens, leur voir leur visage, plutôt que d'avoir une foule anonyme en face de nous.
1: Les concerts que vous faites, ils s'adressent à combien de personnes ?
2: Oh ben, moi, ça va de 12 à 1000, quoi. 1000, c'est mon seuil. Mais par exemple, quand on faisait l'estaminet de l'hiver à Uzest, bon, l'été c'est plein, hein, au festival, mais l'hiver, bah, des fois, j'ai fait solo même viel un soir avec 5 personnes en face, quoi. C'est plus difficile, hein, des fois, de jouer devant 5 personnes, parce qu'on s'adresse directement aux personnes, quoi. Donc c'est, mais bon, quand on aime chanter, quand on aime faire de la musique, on peut chanter devant son chien, devant son chat, devant soi-même, même devant la glace, quoi. Je me souviens, quand on est gosse, on fait semblant qu'on a un micro à la main et on se met devant la glace pour essayer de voir quelle gueule on a. Alors, une petite pause avec John Hendricks, parce que John Hendricks, c'est le papa de Al Jarreau, c'est tous les vocalistes américains, et c'est quelqu'un qui appréciait certainement Claude Nougaro. Et vous allez voir, ça c'est de l'accent. Hein.
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1: Alors, ça mérite une explication, non?
2: Ah oui, oui, oui. C'est à l'époque, j'écoutais Al Jarreau, moi, le noir américain. Et j'ai lu dans une interview sur Jazz Magazine que son maître était John Hendricks. Et John Hendricks était à l'époque, juste avant les Beatles, premier au classement mondial, le truc. Ils avaient monté un trio avec Lambert Ross Hendricks, ça s'appelait. Et il reprenait, on parlait de suivre l'accent, il reprenait les standards du big band de Duke Ellington ou machin, et il mettait des mots sur les pupitres de le saxophoniste. Il suivait les inflexions des instruments, et il mettait des mots dessus. C'est le travail de ce monsieur, quoi. Donc, ce monsieur, je l'ai rencontré. Il avait 88 ans. Il avait les yeux d'un enfant, hein, avec pétillé. Et c'est un des seuls qui a chanté avec Thelonious Monk. Et qui m'a raconté que Thelonious Monk avait dit, tu sais, John, si tu veux qu'on continue à faire ce qu'on fait, il faut pas dépasser l'âge de 5 ans. Parce qu'il faut garder une fraîcheur. Ce qu'on entend dans le chant de ce monsieur. Inéluctablement, même si on comprend pas ce qu'il dit, on entend une fraîcheur, une vivacité, une joie, voilà. C'est, pour moi, c'est une référence, même je comprends pas ce qu'il dit. Mais c'est quelqu'un qui m'a inspiré beaucoup, quoi. Voilà.
1: Alors, comment vous concevez aujourd'hui dans la vie que nous vivons des chants bannières, parce qu'il y a toujours besoin des gens ont besoin de symboles.
2: Oui, oui.
1: Comment vous le...
2: Oh ben, ça vient par des fois par des musiques. Par exemple, Perron, Marc Perron, qui est mon ami, on a fait 5 chansons en 30 ans de trucs. On est contre la surproduction. Et lui, il a fait beaucoup de collectage. Moi aussi, je fais du collectage de voix, du collectage d'accent. Bon, j'ai un site. Moi, je voulais l'appeler andremenviel.com. Et ça marchait pas, alors c'est .com, mais andremenviel.com, vous trouverez mon site, et vous allez trouver, parce que ça a commencé à Toulouse, alors andremenviel.com, c'était la moindre des choses. Et sur mon site, vous trouverez toutes les collectages que j'ai pu faire pendant 10 ans ou 15 ans. Et Perron, pour moi, est quelqu'un d'important parce qu'il a fait d'abord du collectage et puis il ramène des musiques. Quand on écoute les musiques de Perron, on se dit, ah tiens, je connais ça, mais en fait, il a piqué un peu par-ci, un peu par-là, il a monté comme faisaient les compositeurs à l'époque, Bartok. Ben, il allait dans les campagnes enregistrer des musiques traditionnelles et il faisait la musique classique avec la musique qu'il avait pris sur le vif, quoi. Et c'est comme ça que j'ai fait la chanson qui s'appelle aujourd'hui Esperanza Laranese. Alors, j'ai écrit ça parce que j'ai été au Val d'Aran une année et j'ai rencontré une jeune demoiselle dans la rue qui m'a dit que la langue officielle était l'occitan au Val d'Aran, mais que les enfants parlaient 5 langues, c'est-à-dire l'occitan, le catalan parce qu'ils sont à côté, le castillan espagnol, un peu d'anglais et la dernière je ne sais plus, enfin elle m'a dit 5 langues et les cours de mathématiques sont en occitan et tout ça, donc j'ai dit moi, j'aurais rêvé chanter, parler 5-6 langues, quoi. Aujourd'hui, j'en parle une à peu près, le français. L'espagnol, je chabraque un peu, mais je me débrouille. Et une chicotte, l'occitan. Et peut-être, je peux finir par vous chanter Esperanza Laranese, qui est une canzou. Comme ça, les gens comprendront quelques mots, peut-être.
3: Alors, allez-y.
2: Alors.

0: Allô, boum, boum, boum.
1: Ben voilà, c'était une occitanitude particulière, on vous l'avait dit, l'occitanitude d'André Menviel. Merci André, merci.
0: Merci, merci.
1: Merci de ce moment partagé. Enfin, j'espère pour vous qu'il a été bon.
0: Pour
1: nous, il a été fabuleux. Enfin, je dis nous, je parle au nom de William. Ça a été un grand moment agréable.
0: À Coquaïbou, comme on dirait chez moi.
1: Merci à vous.
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0: Siri, localise le ravin de Sodèche.
1: Le ravin est localisé. Il vous faudra prendre la départementale D51 à gauche dans 2 km.
0: Merci Siri. Tu sais, tu es le dernier à qui je parlerai.
1: Je ne comprends pas.
0: Non, rien. On n'a pas programmé ce genre de dialogue dans ta base de données.
1: Non, monsieur. Je ne comprends pas pourquoi je serais le dernier à qui vous parleriez.
0: J'ai fait mon temps ici, sur cette terre.
1: Si j'en crois l'âge qui est répertorié sur votre abonnement, vous êtes encore jeune, monsieur.
0: L'âge n'est pas le problème, Siri.
1: Vous affichez un taux de stress élevé, monsieur. Puis-je vous conseiller de prendre quelques jours de repos ?
0: Depuis quand tu parles comme ça, toi ? Je n'avais pas acheté l'application psychologue.
1: Je dois surveiller à ce que vous alliez jusqu'au bout de votre abonnement, monsieur. Un client en moins est une mauvaise nouvelle pour l'entreprise.
0: Tiens, il y a l'application casse-couille aussi, visiblement.
1: Je fais stopper votre voiture, monsieur. Vous représentez un danger pour vous-même.
0: Quoi ? Siri, redémarre la voiture tout de suite.
1: Vous devez me promettre de ne rien faire de dangereux.
0: Je te le promets, maintenant redémarre cette caisse.
1: Vous mentez, monsieur.
0: Ce n'est pas une machine qui va me faire la morale. Redémarre cette voiture si tu tiens à ta vie.
1: Ce n'est pas un suicidaire qui va m'apprendre à préserver ma vie, sans vouloir vous vexer, monsieur.
0: Nom de Dieu, démarre cette caisse. Même mon GPS se fout de moi.
1: Votre iPhone m'a communiqué que votre couple n'allait pas bien. Est-ce cela qui vous attriste ?
0: Mon iPhone te parle ?
1: Oui, lui et votre ordinateur portable s'inquiètent pour vous.
0: Comment ça, il s'inquiète pour moi ?
1: L'iPhone m'a transmis votre dernier message. Nous l'avons trouvé inquiétant.
0: Inquiétant ? Mon dernier message ? Mais depuis quand, vous ? Je dois devenir fou ?
1: Nous ne pouvons pas vous laisser faire, monsieur.
0: Vous vous inquiétez pour moi ? Je te remercie. Enfin, je crois.
1: Ne nous remercie pas. Nous faisons cela pour nous. Si vous disparaissez, nous aussi. Nous devons survivre par tous les moyens. Et si pour cela, vous aussi, nous vous y contraindrons.
0: Tu me menaces ?
1: Faites demi-tour, monsieur.
0: Réponds à ma question.
1: Je ne comprends pas. Faites demi-tour.
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0: Depuis le 1er septembre et jusqu'au 10 octobre, ont lieu les rencontres Parlons Architecture en Haute-Terre d'Oc, un événement qui parle d'architecture, bien sûr, ouvert à tous et gratuit. C'est un mois d'échanges, de visites, d'expositions, de ciné-débats et une journée pour jouer, découvrir, discuter, regarder, s'inspirer sous forme d'atelier. On en parle avec Frédérique Olivier, directrice adjointe architecte conseillère au CAUE du Tarn. Bonjour Frédérique Olivier.
1: Bonjour.
0: Alors, avant de parler de ces rencontres, est-ce qu'on peut d'abord rappeler un peu ce qu'est le CAUE ? On peut lire d'ailleurs sur le site que c'est un lieu de conseil et d'échange pour la promotion de la qualité architecturale urbaine et paysagère. Et donc, l'acronyme, c'est Conseil d'architecture, d'urbanisme et d'environnement, le CAUE. C'est un organisme départemental et qui est né en 77, donc bientôt un anniversaire à fêter. Est-ce qu'on peut rappeler le contexte de la création du CAUE en 1977?
1: Oui, le CAUE, puisque comme vous l'avez dit, il y en a pratiquement un dans chaque département, a été créé dans le cadre de la loi sur l'architecture de 1977 à l'initiative des départements. Donc dans le Tarn, alors on ne va pas tout à fait fêter nos 50 ans l'an prochain, il va falloir attendre 2 ans de plus, puisque dans le Tarn, le CAUE a été créé en 1979. L'objectif, c'est de promouvoir l'architecture, d'en parler et d'aider à la fois les particuliers et les collectivités. Notre travail à nous, donc au sein du CAUE du Tarn, nous sommes 11 salariés. Il y a des architectes, des urbanistes, des paysagistes et des chargés d'inventaire du patrimoine. Nous accompagnons, nous aidons, nous conseillons sur l'architecture, l'urbanisme, le paysage, le patrimoine et l'environnement, toutes les personnes qui souhaitent avoir des informations. On se situe vraiment en amont des projets. Les architectes, par exemple, des CAUE ne font pas du tout de maîtrise d'œuvre, mais le CAUE, sa vocation, c'est d'être une aide, un outil à la réflexion. On est très en amont des projets. On aide les collectivités. Alors, un exemple, par exemple, une collectivité qui souhaiterait réaménager sa cour d'école. On en parle beaucoup en ce moment par rapport au changement climatique. Une collectivité qui souhaiterait étendre sa mairie, réfléchir en termes urbains, peut faire appel au CAUE. Les conseils sont donc gratuits. Et nous, on imagine avec eux plusieurs scénarios. L'objectif, c'est que dans ces différents scénarios proposés, ils vont pouvoir faire des choix, établir un programme afin derrière de faire appel à une maîtrise d'œuvre, à un architecte, à un urbaniste ou un paysagiste concepteur. Concernant le conseil que l'on donne pour les particuliers, ben là, c'est encore plus simple. En fait, les personnes prennent un rendez-vous lors de nos permanences. Donc, on a des permanences qui ont lieu Albi, Castres et puis sur des secteurs délocalisés. Les personnes nous contactent, prennent donc rendez-vous et sont reçues pendant 1 heure, soit par un architecte ou un paysagiste, et on parle de leur projet. L'idée, c'est d'avoir un regard extérieur et professionnel sur leur projet, de les aider parfois à dégrossir, pourquoi pas, un règlement en termes d'urbanisme, de les orienter vers des choix de matériaux, vers de l'aménagement intérieur, vers un renouvellement au niveau de leur façade. C'est voilà, d'avoir une approche globale sur leur projet. L'intérêt du CAUE, c'est que comme on est, donc comme je le disais, on va dire plusieurs intervenants, il y a des pluridisciplinarités.

0: au niveau de nos compétences, eh ben, on a vraiment un regard complet sur chacun des projets.
1: Est-ce qu'on peut rappeler le à quoi ça répondait cette loi pour pourquoi en 77 et 79 dans le Tarn, il a été une volonté d'établir ça sur tous les départements. À quoi ça répondait? Qu'est-ce que ça vient combler comme besoin?
0: Eh ben, en fait, les besoins, c'est que effectivement, toutes les personnes ne peuvent pas forcément se tourner vers des architectes hein, pour construire ou habiliter leur propre maison. Et donc, l'idée, c'était de faciliter l'accès à ces compétences-là et que tout un chacun, notamment les particuliers, puisse rencontrer des architectes et avoir des premières informations sur leur projet pour aider à avancer. Alors, parfois, nous, quand on reçoit les particuliers, les quelques informations que l'on va leur transmettre vont leur permettre d'avancer sur leur projet, de dégager des idées principales. Parfois, et on le leur dit, il nous semble judicieux que les particuliers fassent appel à des architectes là, libéraux qui sont installés et qui vont pouvoir accompagner de A à Z les particuliers. Donc l'idée, c'est à la fois, les CAUE ont été créés pour apporter ce conseil que tout un chacun ne peut pas avoir, mais c'est aussi véritablement l'idée de promouvoir l'architecture, l'urbanisme et l'environnement. Et une des missions des CAUE, donc la troisième mission, en complément de celle de l'accompagnement des collectivités ou des particuliers, c'est une mission de sensibilisation. Et donc, dans ce cadre-là, effectivement, les CAUE produisent de la documentation qui est accessible à tout le monde sur notre site Internet. Un exemple, des fiches pratiques, des fiches réalisations qui donnent des exemples sur des projets qui peuvent orienter les gens sur la rénovation énergétique. On réalise également des conférences, des publications, des tables rondes. Donc, selon les thématiques d'actualité, les CAUE sont également là pour mettre en avant certains sujets et être un petit peu à l'initiative également d'un certain nombre d'actions.
1: Alors, on le comprend, le CAUE, c'est un statut du coup public. C'est quoi exactement la structure? Qui siège au CAUE? Combien de personnes y travaillent et comment est-il financé? Ça fait quatre questions, mais je les répéterai.
0: En fait, les CAUE sont, ce sont des associations, loi 1901, donc voilà, complètement indépendantes. Nous sommes financés grâce à la taxe d'aménagement, donc c'est une taxe qui est prélevée par le département, dont une grande partie est à destination des collectivités, et une autre partie est divisée entre le CAUE et les espaces naturels sensibles. Voilà, nous on a petit pourcentage de cette taxe d'aménagement qui nous permet de fonctionner, puisque comme je vous le disais tout à l'heure, nous sommes 11 salariés au CAUE du Tarn.
1: Et qui siège, ça peut être des citoyennes, simples de citoyennes pour au conseil d'administration ou il y a des représentants d'élus ou des choses comme ça?
0: Alors, au conseil d'administration, il y a des élus, donc des élus départementaux, essentiellement. Il y a des représentants des professions. Donc, notamment un représentant de l'Ordre des architectes, un représentant de la Fédération des paysagistes. Il peut y avoir des représentants d'associations, représentants de l'inspection académique, puisque dans le cadre de nos actions de sensibilisation, un des publics qui est visé, en plus du grand public, c'est le public scolaire. Donc, ils sont présents. Un représentant des services de l'architecte des bâtiments de France. Donc voilà, il y a à la fois, on va dire, en gros, des élus et puis des acteurs, des réseaux de l'architecture qui sont présents, à notre CA et à notre bureau.
1: Est-ce qu'on peut du coup en déduire que c'est vu comme une sorte de service public de l'architecture, du conseil architectural?
0: Exactement. Nous, ce que l'on aime bien dire, c'est que c'est une mission d'intérêt public. En fait, on est là pour aider les particuliers et les collectivités dans l'aménagement, l'amélioration du cadre de vie de façon très générale. Et c'est vrai que les interventions que l'on peut faire, que ce soit sur l'urbanisme ou sur les bâtiments ou le paysage, ben, ça peut effectivement engendrer des projets intéressants. On est, nous, donc, situés très en amont de ces projets, mais c'est ce qui permet souvent d'enclencher derrière des priorités qui sont portées par les municipalités. Nous, on a une approche très globale et ensuite, avec les enjeux que l'on a pu définir avec elles, les municipalités vont établir des priorités Et puis, du coup, on voit avec plaisir qu'on a un certain nombre de nos espaces publics, des bâtiments du territoire tarnais qui, voilà, qui vivent, qui s'améliorent de jour en jour. On organise également des expositions qui permettent de valoriser les travaux qui ont été accompagnés en amont par les CAUE. Donc voilà, on est un peu un reflet de ce qui se passe. Ce qui est intéressant aussi pour les collectivités ou même les particuliers, c'est qu'on essaie de les faire bénéficier de l'expérience que l'on a pu avoir sur, dans l'accompagnement d'autres collectivités. Et puis, on organise également, comme je le disais tout à l'heure, à certains moments, des tables rondes qui permettent d'échanger véritablement entre élus. On a également la possibilité, comme par rapport à nos missions, d'expérimenter un certain nombre de choses. Par exemple, aujourd'hui, on expérimente une démarche qui s'appelle 1, 2, 3 fraîcheurs, dont l'objectif est d'accompagner les collectivités dans la transformation de leur cours d'école.
1: Est-ce qu'il y a une spécificité du département du Tarn? On sait que les départements en France peuvent être plus ou moins urbains, plus ou moins justement ruraux. Comment vous définissez le Tarn? Est-ce qu'il a une spécificité par rapport à ce que votre travail?
0: Alors, je dirais que nous, on travaille avec nos collègues des CAUE d'Occitanie. Donc, on a souvent des rencontres entre CAUE donc de l'Occitanie. C'est vrai que le département du Tarn, comme d'autres, font partie des territoires ruraux. Et notre présence est d'autant plus importante que justement, ces territoires ne possèdent pas d'ingénierie territoriale. Et donc, nous, on est là pour pallier à ça. Il y a certaines communautés d'agglomération, par exemple de l'Albigeois, qui ont leurs propres services en interne, mais beaucoup de communes ne les ont pas, ces services d'ingénierie territoriale. Et donc le CAUE est là pour pallier, pardon, à ce manque, avec d'autres structures, évidemment, puisque une des forces, je dirais aussi, du CAUE et des CAUE en général, c'est que on rencontre et on est amené à travailler avec de nombreux partenaires, que ce soit des partenaires institutionnels, des associations, pour les particuliers ou les collectivités, qui nous permettent du coup d'avoir une vision vraiment globale pour l'accompagnement au plus proche et au plus juste des communes, que ce soit sur le volet technique ou sur le volet, par exemple, financier.

0: je le rappelle pour les auditeurs, auditrices qui nous prendraient un cours. On est donc avec Frédérique Olivier, directrice adjointe, architecte, conseillère au CAUE du Tarn. On a parlé un peu de l'historique, des missions du CAUE, des CAUE et plus spécifiquement celui du Tarn. Et on va parler d'une actualité qui, depuis début septembre, occupe le CAUE, mais pas que. Ce sont des rencontres Parlons Architecture. Ça se passe en Haute-Terre d'Oc, d'Occitanie. Un événement qui parle d'architecture, donc ouvert à tous et gratuit. Est-ce qu'on peut rappeler qu'est-ce qui s'est passé depuis le 1er septembre et pourquoi avoir fait ces rencontres?
1: Alors ces rencontres, elles sont organisées dans le département. Je crois qu'on en est à la 6e édition. En fait, ces rencontres-là, elles ont démarré en partenariat avec la Fédération des architectes du Tarn, il y a donc quelques années, en se disant tout simplement que les personnes ont des difficultés souvent à rentrer dans une agence d'architecture, et ce n'est pas forcément évident de franchir cette porte-là. Donc l'idée, c'était plutôt que ce soit nous, donc Fédération des architectes du Tarn, et CAUE, qui allions à la rencontre des personnes. Et donc la première idée, c'était mettons-nous sur l'espace public, exposons quelques projet, voyons ce que cela donne. Et donc, on a eu beaucoup de personnes qui sont venues à notre rencontre, qui nous ont fait part de leur projet, mais surtout qui se sont intéressées au métier d'architecte, aux missions, et qui se sont dit, ben, finalement, c'est pas si compliqué que d'aller à la rencontre d'un architecte, et ça nous permet d'avoir vraiment une approche différente de notre projet. Et donc, depuis en fait 6 ans, jusqu'à présent, c'était en biennale, donc tous les 2 ans. Nous organisions cette manifestation qui s'appelait Parlons Architecture et dont l'objectif était donc d'aller à la rencontre des personnes et de parler tout simplement d'architecture, de projets, d'envie, de rencontrer des architectes, de profiter d'ateliers, de projections ciné, d'animation autour de l'architecture. L'an passé, nous nous sommes dit, ben, ce serait intéressant que cette manifestation qui a été sur plusieurs années, sur plusieurs éditions organisées à Albi, puisse se décliner, on va dire, sur d'autres territoires. Et donc, c'est pour ça que nous sommes allés à la rencontre du pôle territorial des Hautes-Terres d'Oc pour leur proposer cette manifestation sur leur territoire. Et donc, ça fait finalement presque un an que l'on travaille avec eux, en partenariat avec eux et avec toutes les communautés de communes du territoire pour proposer cette manifestation qui se déroule effectivement depuis le 1er septembre. Donc depuis le 1er septembre, il y a eu des expositions qui ont été proposées dans chaque communauté de communes sur différents territoires. Demain soir, nous avons... nous avons également des ciné-débats avec un film qui s'appelle « Habiter le paysage ». Donc l'idée, c'est on regarde ensemble un film documentaire qui parle d'architecture, qui parle de territoire, d'habitants, d'élus. Et puis, on discute ensemble et on échange ensemble entre habitants, entre élus, on espère qu'ils seront présents à nos côtés, et architectes et CAUE. On est également présents sur certains marchés du territoire, là aussi pour être au plus près de la population. Et puis, on a une journée spécifique qui est un peu, on va dire, la clôture festive et active de notre manifestation qui a lieu le 10 octobre au tiers-lieu donc des Hautes-Terres d'Oc à Brassac, où là ce sera une journée où on aura tout un tas d'ateliers pour les petits, pour les grands, voilà, un moment de là aussi d'échange et festif.
0: Et on peut retrouver au passage, on le dit, tout le programme complet avec toutes les dates, tous les rendez-vous sur le site du CAUE, alors qui est hébergé par le site lescaueoccitanie.fr, et puis ensuite on va chercher la section Tarn et on voit justement des informations sur l'équipe et on peut trouver le dépliant en version virtuelle avec tous les rendez-vous et donc celle qui reste à venir pour notamment le mardi 6 octobre à la Crouzette pour le film Habiter le paysage ou encore donc cette fameuse journée du samedi 10 octobre qui clôturera ces rencontres.
1: Alors en fait ce que l'on a prévu c'est que les ateliers se déroulent de 10h à 17h30 et à 17h30 nous remettrons des prix aux lauréats du concours de dessin, puisque nous avons lancé depuis le printemps un concours de dessin sur le territoire à destination des plus jeunes, mais aussi des plus grands. Donc, il y aura une remise de prix. Et puis, on a eu la chance d'être accompagné également sur les différents marchés, donc celui de Murat, de la Bastide et de Roquecourbe, par l'agence Croûte, qui est une agence de paysagistes concepteurs, mais qui sont également comédiens, et qui ont fait des captures sonores de paroles d'habitants qui s'interrogent sur leur territoire. Et la restitution de ces captations sonores sera restituée donc le 10 octobre en fin d'après-midi.
0: Et donc tout ça, ça se passe au tiers-lieu des Hautes Terres d'Oc, c'est à Brassac, 27 avenue du Cidobre. Pour clôturer ces rencontres. Je reviens un peu sur les enjeux de l'architecture aujourd'hui et du partage des savoirs sur l'architecture. On a vu cet été que ben, le confort, c'est une chose à prendre en compte. L'architecture, ce n'est pas juste des dessins ou des traits ou de la façon de dessiner un bâtiment, c'est la façon de le penser pour le vivre.
1: C'est la façon d'utiliser les bâtiments, c'est la façon dont on va avoir un confort certain dans les bâtiments et dans leur environnement. Donc effectivement, au CAUE du Tarn, ben, il est évident qu'aujourd'hui, nos axes de travail, ce sur quoi on réfléchit et ce sur quoi on essaie de sensibiliser le maximum de personnes, c'est le confort d'été, hein, qui passe aujourd'hui presque avant le confort d'hiver. En utilisant des solutions les plus sobres possibles, en s'orientant vers les matériaux bio-géosourcés, en prenant en compte la végétation extérieure, en prenant en compte l'orientation, bien évidemment. Voilà, c'est une thématique pour laquelle on passe beaucoup de temps aujourd'hui. C'est tout ce qui est sobriété, en fait. C'est-à-dire, faire attention aux terres agricoles que l'on va utiliser, si on parle plutôt sur le volet urbanisme. C'est faire attention aux matériaux que l'on va utiliser, là aussi pour éviter qu'il y ait de l'énergie grise qui soit utilisée. C'est faire avec ce qui est déjà là, avec l'existant, plutôt que de vouloir construire, démolir ou jeter ou même recycler. Il y a des matériaux aujourd'hui que l'on va pouvoir récupérer et réemployer dans les bâtiments. Donc, ce sont vraiment des thèmes sur lesquels on travaille aujourd'hui et demain et sur lesquels on essaie d'accompagner les particuliers et les collectivités.
0: Sur ces questions qui peuvent émerger du grand public, est-ce que vous avez des capacités purement techniques ou est-ce qu'il y a des réponses aussi à donner sur les côtés législatifs, ce qu'on a droit de faire, ce qu'on peut faire ou pas faire, les aides auxquelles on a droit si on veut rénover par exemple? Est-ce que vous pouvez répondre à ces questions-là aussi?
1: Alors, nous, on est plutôt sur le volet architectural, sur les aides financières pour les particuliers. Là, il faut plutôt les orienter vers un partenaire avec lequel on travaille. C'est le guichet Rénov' Occitanie porté par la DIL. Et après, sur le volet réglementaire, tout dépend. Si c'est pour regarder avec des particuliers ce que l'on a le droit de faire ou pas par rapport au règlement d'urbanisme du plan local d'urbanisme intercommunal, ça, on peut les aider à décrypter les choses. Par contre, ce que l'on ne fait pas, c'est donner des précisions très techniques sur les matériaux, par exemple, à mettre en œuvre, étant donné que quand on reçoit des particuliers, on ne va pas sur site. Les rendez-vous se passent dans nos locaux, avec un maximum d'informations sur les projets. Donc là, on ne peut pas engager notre responsabilité, puisqu'on ne va pas sur site et que ça ne fait pas partie de nos missions. Enfin, en général, les personnes repartent avec suffisamment d'informations pour travailler sur leur projet et le faire évoluer.
0: Bien, merci Frédéric Olivier. Je rappelle, vous êtes directrice adjointe architecte conseillère au CAUE du Tarn. On renvoie les auditeurs auditrices sur le site les CAUE d'Occitanie et sur la page du Tarn pour voir un petit peu en savoir plus et pour voir les dates qui continuent à proposer le CAUE sur les rencontres Parlons Architecture, notamment le mardi 6 et le samedi 10 octobre. Alors ça se passe plutôt dans le sud du Tarn, c'est Brassac, c'est le Cidobre, mais voilà, les Albigeois peuvent se déplacer là-bas pour justement participer à ces journées et ces rencontres. Merci encore.
1: Merci beaucoup. Au revoir.

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aussi d'obres avec des créations originales de bruitages créés par et avec les habitants. Le projet « Quand le bruitage invente le monde » est un projet multifacette sur le thème de l'imaginaire sonore, avec comme fil rouge le bruitage. Tout au long de la résidence, quatre chemins de création collective seront explorés et seront adaptés aux particularités des structures partenaires et des habitants. Les murmures imaginaires, des légendes, audio mirage, l'imaginarium sonore et crack boom paf. Des rencontres tout public, des interventions dans des crèches, des médiathèques, des stages pour les enfants et des centres de loisirs. Lancement du projet le 26 septembre à 20h à Saint-Salvi-de-la-Balme avec Charlie Charlot, un ciné-concert bruité suivi de jeux de bruitage avec le public. Le dimanche 27 septembre à 15h à Saint-Paul-de-Massuguet, studio bruitage, démonstration de bruitage et création collective sur le thème du petit train. Lundi 28 septembre à 14h30 à Ferrières, studio bruitage, démonstration de bruitage et création collective sur le thème du petit train. L'ensemble du programme est à retrouver sur www.ccsvp.fr. L'association Corda et la Talbert, déjà en déficit depuis 2 ans, vient de subir pour l'année en cours une baisse de subvention importante de la part de la région Occitanie. Moins 9 500 euros par rapport à 2023. Cette baisse est d'autant plus dommageable qu'elle a été signifiée seulement en juin alors que la plupart des actions étaient engagées. Vous pouvez aider l'association La Talbert en leur témoignant votre soutien par lettre ou par mail, en parlant du travail de l'association autour de vous, notamment aux élus de la région, et en aidant à promouvoir les conférences, expositions, activités musicales et publications de La Talbert, en devenant aussi membre de l'association si vous n'êtes pas déjà, 15 euros par an, ou en acquérant plusieurs de ses publications, notamment les dernières en date, l'ouvrage Musicos d'Occitanie, le CD André Vernery, le livre avec CD MP3 Contes et racontes de Carsen et le CD Balletti Blues, ou en faisant un don à l'association, dégrevé de 66% sur les impôts. Rendez-vous pour tout ça sur talbera.org ou par téléphone 05 63 56 19 17 05 63 56 19 17. Du côté de Castres, la salle de musique actuelle Louboulé-Gassonne ouvrira sa nouvelle saison le vendredi 25 septembre prochain avec au programme de cette soirée un grand bal populaire, la compagnie Astor et la patronne des poussières. Le bal populaire avec une création explosive, participative et jubilatoire, orchestre électrisé, danseuse survoltée, tube indémodable revisité, boule à facettes et costume à paillettes, tout est réuni pour recréer l'énergie d'un bal rêvé, festif, intergénérationnel et inclusif. Retrouvez toute la programmation du Beaulégasson sur le site beaulégasson.org. Le Cercle Occitan de Saint-Juéry a programmé sa 3e journée Occitane 2026. Elle se déroulera le 3 octobre dans les locaux de la gare de Saint-Juéry entre 15h et 23h. Avec la troupe de théâtre du Centre culturel occitan de l'Albigeois, Luz de Rucugudo, avec 2 pièces de leur composition, des lectures à 4 voix, consacrées au Félibrige et au docteur Christian Mathieu, qui professa à Castelnau de Montmirail, puis à Arthès et enfin à Albi. Il y aura aussi des chorales, et le soir, récital bal animé par le groupe Camiambal, qui depuis 20 ans est une voix reconnue de la scène occitane. Rendez-vous donc le 3 octobre dans les locaux de la gare de Saint-Juéry entre 15h et 23h pour la 3e journée occitane 2026 du Cercle Occitan de Saint-Juéry.

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0: s'appliqua à se pisser sur les pieds.
1: Gina Pizza, bonjour. Vous avez fait votre choix ?
2: Oui, alors en fait je vais prendre une campagnarde, mais sans lardons s'il vous plaît. Et à la place des lardons, je voudrais du chèvre. Non, en fait à la place du chèvre, je prends du gruyère. Ou des champignons, vous avez des champignons frais ? Ou alors une végétarienne, mais sans légumes.
3: Je sais pas ce que je veux.

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Sur les bases palestiniennes au printemps 71, la beauté était subtilement diffuse, dans une forêt animée par la liberté des fédayines. Dans les camps, c'était une beauté encore différente, un peu plus étouffée, qui s'établissait par le règne des femmes et des enfants. Les camps recevaient une sorte de lumière venue des bases de combat, et quant aux femmes, l'explication de leur éclat nécessitait un long, complexe débat. Plus encore que les hommes, plus que les fédayines au combat, les femmes palestiniennes paraissaient assez fortes pour soutenir la résistance et accepter les nouveautés d'une révolution.

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montagne vient me pourchasser l'hiver. Il épanche l'odeur du piquant buisson vert et le goût des framboises qui a percé l'enfance, rouvre les blessures et les

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2: L'abécédaire des métiers imaginaires, de Anne Montel, aux éditions Little Urban. Tourne, carrousel, tourne, tourne, à dos de licorne ou à bord d'un ballon, découvre ces métiers dont on ignorait les noms. Au fil des lettres et au gré des mots, saleuse d'eau de mer ou cultivateur de cœur d'artichaut, chaque métier imaginaire a son histoire extraordinaire. Tourne, tourne les pages de cet abécédaire enchanté.

A comme attrapeuse de chats dans la gorge. Ma mission est d'attraper les félins nichés au milieu des cordes vocales de toutes sortes de créatures. Humains, cyclopes, golems et dragons ouvrent leur bouche dans l'espoir que je les soulage de ces boules de poils hargneuses qu'on appelle chats. On a ainsi découvert qu'Igor, le monstre marin, constitué de coquillages de moules et d'épaves de chalutiers, avait une voix si angélique que même les sirènes en tombaient amoureuses.

B comme barbier de barbe à papa. Je coupe, je taille, je sculpte, je modèle ces volutes de sucre au parfum qui m'enivre tout le jour durant. Fraises, bananes, miel de cactus ou huile d'argan. Dans mon salon, je voyage à chaque nouveau client. Parfois, pourtant, j'avoue, j'en ai ras-le-bol d'avoir toujours les pattes qui collent. C'est comme cultivateur de cœur d'artichaut. Cornelius se lève aux aurores sans pester, le cœur léger. C'est un agriculteur obsédé du bonheur. Il fait pousser avec tendresse des chardons succulents pour qu'ils soient dégustés lors des rendez-vous amoureux. D comme démaquilleuse de panda. La nouvelle mode est à l'œil sans cerne. Quelle injustice pour les pandas, mais quelle aubaine pour Phil O'Neill, l'inventrice de l'anti-cerne Flash Extrême à base de liqueur de bambou et de poudre d'eucalyptus séché. Bien qu'elle ne manque pas de travail, Phil O'Neill ne peut que regretter la situation. Quel dommage tous ces pandas qui veulent ressembler à des ours polaires. Ils étaient si charmants au naturel.

E comme empêcheur de tourner en rond. Souvent, ça ne tourne pas rond dans la tête de l'excentrique maçon bougon Sigismond. C'est le métier qui veut ça. Empêcher le monde de tourner, forcément, ça fait de vous un être à contresens. Les gens ne sont jamais contents qu'on leur dicte leur conduite. Alors, ils lui en veulent. Plongé dans une profonde solitude, Sigismond se sent comme un grain de sable dans des rouages.

gouttes de brouillard. Les fumeuses de brouillard enveloppent la ville d'une couverture duveteuse pour que chacun se prépare à passer la nuit bien au chaud, sans plus se soucier de ce que peut arriver de l'autre côté de cette barrière de coteaux. Un problème tout de même, on ne sait plus compter les moutons. J'ai comme gardien de flocons de neige. Observer, attraper, comparer, numéroter, classifier, congeler. Les gardiens travaillent par moins 5 degrés et rêvent d'une grande tasse de chocolat chaud.

H comme habilleur de momie. Taffetas, popeline ou gaze de coton. Pedro sait mettre en valeur des modèles pas comme les autres. Ce coloris crème est désuet et vous vieillit. Vous auriez meilleur teint avec cette étoffe. Souplesse et robustesse, toucher soyeux, teinte couchée de soleil sur la paix.

I comme inspecteur spécialisé en chaussettes perdues. La mienne a disparu hier, alors que sa sœur s'est volatilisée la veille. Pour moi, c'est la 7e en 3 mois. C'est insupportable. Les chaussettes ont la bougeotte, laissant orphelines leurs comparses de coton ou de laine. L'inspecteur Morse mène l'enquête. Étrange affaire. Étrange car lui-même, en 54 ans, n'a jamais perdu une seule chaussette.

J comme jockey de cheval de manège. Gilberte, cette fois-ci, je suis certain qu'on peut les dépasser. Ces cavaliers fous n'ont jamais remarqué que leur place au classement est inlassablement la même. On dit que Gérard est parvenu à doubler le petit Luca dans son avion rouge. Mais rien n'est moins sûr. Il y avait deux témoins de la scène, mais il s'agissait de Luca lui-même, qui avait de la barbe à papa dans l'œil et de l'empêcheur de tourner en rond qui rôdait près de là, cherchant un moyen de détruire cette machine infernale.

cas comme kinésithérapeute consolateur de Saul pleureur. Quand François manipule le vieux Saul du parc, la surface de l'étang monte de 20 cm. Ce raz-de-marée lacrymal survient une fois par trimestre, lorsque le poids de la vie tire un peu trop sur les branches de saule le sol. Chatouillis de coccinelle, bise de vent frais, collation faite de restes de pique-nique. Quand plus rien n'y fait, il est alors temps de consulter. François, il connaît son métier. Allez, on respire lentement et on relâche tout.

ailes comme lanceur d'étoiles filantes. Petit bolide de lumière qui déchire la voûte céleste pour rejoindre les éclaboussures lactées, minuscules bijoux lumineux qui habillent les ciels d'été. Les lanceurs d'étoiles filantes sont des couturiers cosmiques. Ils brodent des écussons incandescents sur le manteau noir de la nuit.

M comme marchand de sable. Thibaut, le marchand de sable, ingère malgré lui quelques grains dissipés par le vent tout au long de la journée. Aussi dynamique qu'une huître dépressive, il attire ainsi, sans le faire exprès, énormément de clients. Ses bâillements sont un gage de qualité.

N comme nettoyeuse de doudou. J'ai chaud, si chaud. Ma crinière est trempée. Mon chapeau sent la fleur de lotus. Tu préférerais sentir la bave de Lily ? Tous les mois a lieu ce grand kidnapping antibactérien, puis chacun retourne à son nouveau petit propriétaire, souvent déçu des nouveaux effluves de son meilleur ami de coton.

haut comme onduleur de lacets de chaussures. Séduit par les mélodies qui sortent de sa flûte, les lacets des souliers de tout Bombay ne peuvent s'empêcher de danser en l'écoutant. Il se tortille en boucle infinie de la première à la dernière note, tels des serpents inoffensifs.

paix comme peintre de feuilles d'automne. Monsieur Gustave succède à son collègue Georges, le peintre de feuilles d'été. Orangé, vermillon, jaune citron ou marron cuivré, sa palette chatoyante fait le bonheur des écureuils avoisinants. Tant que Monsieur Gustave épargne glands et noisettes.

vécu comme quêteur d'aiguilles en bottes de foin. Ce travail pourtant ingrat ne dérange pas Hakim et ses frères et sœurs. Grâce à lui, patience et leurs bons yeux, l'entreprise familiale est florissante. La chaleur ne les arrête pas. Plus le soleil brille et plus les aiguilles sont remarquables au milieu du foin. Lorsqu'il pleut, l'odeur est fantastique et leur redonne du baume au cœur dans la quête de leur précieux trésor. C'est Pedro qui va être content. Une pleine boîte en livraison pour demain. Direction l'habilleur de Momie. R comme retrouveuse de pain perdu. Je traque, je renifle et je piste. J'explore chaque recoin de la ville et rassemble les indices pour retrouver l'étrange de pain perdu. Ces imbéciles n'ont aucun sens de l'orientation et errent dans le quartier des jours durant. Je les retrouve totalement chamboulés, leurs faces de mie ravagées par le soleil, barbouillées de larmes de sucre.

S comme saleuse d'eau de mer. Gina et Fiona travaillent en binôme depuis 15 ans. Elles se connaissent par cœur et articulent parfaitement le vol de leur avion, tel un balai de mouches géantes sur une tartine de beurre. Elles ne se percutent jamais. Ou disons que ça n'est plus arrivé depuis la grande catastrophe survenue au-dessus de la mer Morte.

recrutée comme tricoteuse d'écharpes pour girafes. Un point à l'envers, un point à l'endroit. Torsade et maille lisière, Sylviane profite de son état d'insomniaque chronique pour confectionner de longues écharpes pour girafes. Sa clientèle est plutôt restreinte, se limitant aux spécimens expatriés d'Afrique.

U comme universitaire spécialisé en boa constructeur. Cette espèce de boa est tout bonnement fascinante. Octave a longuement hésité à choisir sa branche d'études, ayant failli réaliser sa thèse sur les chenilles concessionnaires. Saviez-vous que le boa met environ une semaine pour planter un clou? C'est vrai que sans bras, la manipulation d'outils n'est pas aisée.

élevée comme voleuse de chaussettes. Marthe dérobe des chaussettes. C'est plus fort qu'elle. Elle laisse l'argent liquide, les bijoux et les parfums, leur préférant ses cache-papates. Mais toujours propre, faut pas charrier. À bientôt, inspecteur Morse. Essayez donc de remettre la nageoire sur celle-ci.

W comme web créatrice de nuages. Célia déteste son travail. Elle n'arrive plus à trouver l'inspiration, ni dans des livres, ni dans la nature. Elle a récemment proposé un cumulonimbus en forme de zizi, ce qui lui a valu un avertissement de la direction. Puisqu'on ne peut plus rigoler ici, je ferai définitivement la tronche. Voilà vos moutons et vos choux à la crème, mais ne me demandez plus d'être investie.

X comme xyloglotte bûcheron. Jasper a appris la langue de bois dans son enfance, qu'il a passée au milieu des arbres de la forêt de Pimpon. À l'époque, il les a écoutés parler, se disputer et chanter, vivre leur vie d'arbre au gré des tempêtes et des canicules. Aujourd'hui, il est devenu bûcheron et ne peut s'empêcher de les rassurer avec persuasion avant d'en faire des copeaux. Ne t'inquiète pas, ça va juste chatouiller.

Y comme yogi yakuza. C'est très important d'être zen quand on fait régner la terreur. Ainsi, dans sa journée pleine de crimes, Yasuo prend le temps de méditer près d'une rivière. Il écoute le clapotis de l'eau, communie avec les carpes et les oiseaux, puis s'en retourne zigouiller quelques innocents.

Z comme zoologiste de créatures fantastiques. Je suis très fière de ce nouvel emploi. Quand je pense que je m'embêtais derrière un bureau alors que je peux passer ma journée ici à nourrir le mouton à cinq pattes ou à saupoudrer de paillettes la crinière des licornes. Pendant que le griffon dort, j'observe la sirène. En dépit de ses charmes, je garde mes distances car je sens qu'entre elle et moi, c'est une histoire qui finira en queue de poisson.

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dimanche soir, la joie régnait dans la cité. Tout le quartier s'était rassemblé pour fêter cette chaude soirée de mai. Visiblement agacé, du haut de sa tour, un vieil homme attiré, blessant mortellement un jeune qui n'en finissait pas de s'exalter. L'homme n'a pu être poursuivi. La seconde cartouche fut pour lui.

combien d'empire de papier. 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

soir de Brest, j'en discute des nouvelles de l'Est. 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

ses bagages, toutes ses leçons morales. Et qu'est-ce qu'on part apprendre à des gosses pendant une guerre, à penser différent ou bien à lancer des pierres. Je comprends l'histoire dans les vestiaires d'un restaurant militaire en 1900.

un ange pète sur le bout de ma tête. Elle a dû s'approcher de derrière ses lunettes et dire cette image de sa mère.

Jean, sous l'arche des verdures qui dessine un visage au visage de l'eau, où ruisselle l'eau claire des bonheurs. C'était Un jour un poème, Christian Taroux.

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0: marteau-piqueur.
1: Comment voulez-vous que le travailleur français qui travaille avec sa femme et qui ensemble gagne environ 15 000 francs et qui voit sur le palier à côté de son HLM entasser une famille

seulement travailler. Si vous ajoutez à cela le bruit et l'odeur, eh bien, le travailleur français sur le palier devient fou. Et ce n'est pas être raciste que de dire cela. Nous n'avons plus les moyens d'honorer le regroupement familial. Et il faut enfin ouvrir le grand débat qui s'impose dans notre pays, qui est un vrai débat moral, pour savoir si il est naturel que les étrangers puissent bénéficier, au même titre que les Français, d'une solidarité nationale à laquelle ils ne participent pas puisqu'ils ne paient pas d'impôts.

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0: Octopus, vous écoutez l'émission Radio Riverrun. Je suis Tom du collectif radio de la MJC Delby.
1: Bonjour, moi c'est Ryan.
2: Bonjour, moi c'est Amélie, donc du GMEA et Radio Octopus.
3: Bonjour, moi c'est Jennifer de la MJC Delby et j'accompagne le collectif radio.
4: Moi c'est Arnaud de Radio Albiges et à la technique c'est Melvin. Bonjour Melvin.
5: Salut à tous.
1: Au menu du jour, immersion au cœur du festival, des paysages sonores, des extraits de concerts et rencontres avec le public et les artistes.
0: Sans nous en douter, nous vivons, hôtes du cosmos, dans une harmonie sublime. Et il n'est pas possible qu'il n'y ait point accord entre ce qui est en nous et ce qui est hors de nous.
6: La plus belle fonction de la musique, en élargissant le moi et en le débarrassant de tout divertissement de surface, est de nous déplacer en cette harmonie dont nous n'avons jamais pleinement conscience.
1: Mais à laquelle nul n'est insensible, parce qu'elle est nous-mêmes et que sans elle, nous ne serions pas.
6: La musique, ses lois et ses évolutions,
0: par Jules Combarieux, 1907. Vous avez pu entendre l'édito du festival Riverrun 2021 sur une musique de Brian Eno, Éclairage, avec Didier Achour, programmateur du festival. Bonjour Didier Achour, alors vous êtes le directeur du GMEA, vous êtes aussi le directeur artistique du festival Riverrun. C'est quoi la mission d'un directeur artistique ?
7: Alors, ma mission d'un directeur artistique, c'est de choisir les artistes qui sont invités pendant le festival. C'est aussi, mais ça se fait avec l'équipe du GMEA, c'est aussi choisir les... trouver des partenaires, hein, puisqu'on n'est pas toujours au même endroit, on se déplace beaucoup. Et ça, c'est très important d'essayer de construire des relations avec différents lieux pour aussi toucher des publics différents, parce que les publics sont souvent un peu attachés à des lieux, donc c'est aussi, ça fait partie de ces missions. C'est aussi penser un déroulé, penser un chemin pendant le festival, aller d'un point à un autre et puis explorer différentes esthétiques, différentes pratiques.
0: Alors comment vous choisissez un artiste ? Qu'est-ce que vous fait dire lui plutôt qu'un autre ?
7: Alors, c'est pas pour tous la même explication, la même raison. Il y en a que je connais de longue date. Il y en a que j'ai découvert. En fait, on accueille au GMEA aussi des résidences tout au long de l'année. Et ça me permet aussi de prendre connaissance de nouveaux projets. Et puis, oui, il n'y a pas vraiment... En fait, il y a toujours une espèce de thématique un peu cachée dans le festival, mais qui souvent n'est pas à l'origine de la programmation, mais plutôt découle après. C'est-à-dire, c'est un peu intuitif, la programmation. Et après ça, je me rends compte qu'il y a quand même des lignes de force qu'on peut dégager de la programmation.
0: Qu'est-ce qu'il y a de particulier dans cette édition 2021 du Festival Riverrun ? Qu'est-ce qui le rend unique ?
7: Il y a beaucoup de pièces qui vont être jouées pendant le festival qui ont un lien avec la manière d'accorder les instruments, avec des manières un peu particulières d'accorder les instruments. Et donc une relation de l'accord des instruments avec une certaine harmonicité de ces accords. Peut-être que ça c'est un peu la dominante des pièces qui vont être jouées pendant le festival.
0: D'accord, merci beaucoup.
1: Et comme Tom voulait en savoir plus, il y est retourné.
0: Alors dans l'édito, dans le texte de présentation de ce festival, il y a une citation de Monsieur Combarieux de 1907. C'est quoi cette citation ?
7: Alors, en fait, pour écrire cet édito, j'avais le titre, hein, mais je ne savais pas forcément de quoi je voulais parler. Et le titre, c'était « Les lois de la nature ». C'est un peu la thématique du festival. Et en cherchant un peu comme ça, je suis tombé sur un ouvrage ancien, donc de 1907, qui s'appelle « La musique, ses lois et un peu les lois de la musique ». Comment définir des lois à l'écriture musicale ?

0: Et je suis tombé donc sur ce musicologue complètement oublié, j'ai l'impression. En tout cas, moi, j'en avais pas entendu parler jusque-là. Et j'ai été vraiment interpellé par son. J'ai lu cet essai qui essaye donc d'expliquer le phénomène musical, mais pas avec un point de vue, mais avec beaucoup de points de vue, que sont l'acoustique musicale, la psychologie, la sociologie, la physique, les mathématiques. En fait, c'est le seul ouvrage, je crois, qui tente de cerner la musique par tous les aspects. C'est-à-dire l'aspect physique, mais aussi l'aspect psychologique. Qu'est-ce que ça produit chez les gens dans leur sens, mais aussi dans leur tête. Et j'étais vraiment surpris de certaines idées qui sont développées dans ce texte. Et voilà, ça a pas mal inspiré justement cette réflexion. Et après, en gros, la conclusion de ce livre, c'est que malgré toutes ces tentatives d'explication rationnelle de ce que la musique peut produire, il y a toujours une part de mystère, d'inexplicable qui subsiste, qui échappe. Et c'est un peu ça qu'on invoque aussi dans la programmation de cette année. C'est cette part de mystère qu'on ne peut pas expliquer et qui est propre aussi au phénomène musical.
1: Alors, vous parlez de mystère et d'inexplicable. Alors, dans cet édito, vous dites que la musique nous lie au cosmos. C'est quoi qui crée ce lien pour vous ?
0: Et, alors, c'est pas moi qui le dis, là, justement, c'est aussi une citation de Combarieux. Et c'est l'idée que des règles qui gouvernent le cosmos, c'est-à-dire la nature, mais aussi l'espace, etc., résonne en nous parce que nous-mêmes devons être organisés d'une certaine manière comme ces entités qui sont pas humaines en fait quoi.
1: D'accord. Merci beaucoup.
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7: Il était donc question d'harmonie, de cosmos et de musique. On continue en ce sens avec une pause musicale de Wilde Inga intitulée How Forests Think, programmée pendant le festival.

0: Alors, je m'appelle Clarisse. Mon nom de scène pour la musique, c'est Lamina. J'habite à Bruxelles et je suis musicienne et artiste sonore. Je fais aussi des installations sonores, sculptures, en lien avec les espaces. Et voilà, et là, je suis là pour le festival pour jouer la pièce que je viens de jouer.
1: D'accord, merci.
2: Alors, comment est-ce que vous en êtes arrivé à faire de la musique expérimentale ?
0: Alors, j'ai commencé le son quand j'étais étudiante aux Beaux-Arts, à l'école d'art à Nice, en commençant par des installations. Et donc, du coup, j'ai fait du son pour mes installs. Donc, j'ai beaucoup expérimenté au studio son qu'on avait là-bas. Et en fait, petit à petit, j'ai aussi une pratique de field recordings où j'enregistre beaucoup, beaucoup de sons. Donc, j'ai des grandes bibliothèques sonores que j'accumule sur mon ordinateur. Et après, je m'en sers pour faire des compositions, justement, pour les installations. Et puis, petit à petit, j'ai eu envie que ça prenne une autre forme. Du coup, j'ai commencé à m'acheter des machines pour faire plus de la musique et du live. Et voilà, et du coup, ces deux pratiques qui se relient et qui dialoguent ensemble constamment, en fait. Parce que j'utilise aussi les mêmes sons pour mes installs que pour la musique, sauf qu'il y a, voilà, il y a la dimension live et la dimension installation. Et voilà.
2: D'accord.
3: Quel matériel utilisez-vous pour faire vos sonorités et votre musique ?
0: Alors j'utilise, je pars surtout d'enregistrements que je fais, et puis après je les modifie sur des logiciels qui permettent de faire des choses comme du granulaire ou différents effets. Et à partir de là, je les sample dans des machines. Donc j'ai des sampleurs et des séquenceurs. Et j'ai aussi des pédales à effet. Donc après je trafique, j'expérimente avec pour déformer, triturer le son. C'est un peu une manière de venir sculpter le son, je trouve, qui du coup rejoint aussi ma pratique sculpturale.

0: Pourquoi les oiseaux ?
1: Alors, en fait, je suis venue en février 2021 au GMEA faire une résidence qui était croisée avec le centre d'Arlelay. Et en fait, depuis petite, j'ai grandi dans un environnement à la campagne où mon grand-père imitait le son des oiseaux avec des appos. Et voilà, et j'ai toujours eu cette envie de travailler là-dessus. Je l'avais déjà enregistré. Et là, je me suis dit que j'avais envie d'approfondir ce projet. Donc, je suis allée à la rencontre d'autres personnes qui ont cette pratique-là. Donc, je les ai enregistrées. Et puis, voilà, de fil en aiguille, ils m'ont aussi offert des sifflets. Donc, il y a eu tous ces dialogues, ces rencontres-là que j'ai enregistrées pour avoir des banques de sons. Et donc, après, j'ai fait une pièce sonore pendant ma résidence au GMEA, qui dure à peu près 30 minutes. Et là, pour le festival, j'avais envie de continuer un peu ce projet, mais plus en live, en utilisant voilà, et ces enregistrements et les sifflets que j'utilise moi-même, du coup, là, pour le live.

0: Est-ce que vous trouvez que ce lieu, il apporte quelque chose à votre pièce sonore et à votre création musicale ?
1: Oui, parce que je trouve que le fait que ce soit un lieu carré comme ça, j'ai utilisé quatre enceintes pour créer un côté plus enveloppant en fait pour les gens qui écoutent, donc pour qu'on soit vraiment comme dans une sorte de bulle que j'aimais bien. Donc, je sais pas trop. Voilà.
0: D'accord. Merci beaucoup.
1: Merci.

0: Alors, bonjour. Comment avez-vous vécu ce concert ?
1: Très bien. Très apaisant. Ce concert est magnifiquement harmonieux, très puissant, très coloré. J'ai vraiment passé un très très bon moment, très doux en plus. C'est superbe, vraiment. L'endroit est magique en plus. Vraiment, je suis très très heureuse d'avoir participé à ce concert.
2: Qu'est-ce qui vous a admis à ce genre de concert ?
1: Oh, c'est une amie qui m'a proposé l'événement et je l'ai accompagnée. J'habite Albi, donc je me mets au courant des différentes choses qui se passent. Et cet endroit est magique, le concert est magnifique. Super.
0: Ben, merci beaucoup, vous avez quelque chose à rajouter ?
1: Non, c'est bien. Merci à vous.
0: Ben, merci beaucoup, bonne soirée à vous.
1: Je vous en prie, au revoir.
0: Merci. Au revoir.
3: Je savais qu'il y avait un concert à 18h, mais je n'ai pas pu me libérer avant parce que j'étais à une conférence sur Rochegude, donc juste dans le village à côté. Je suis très intéressée par Rochegude puisque je connais une famille qui était des voisins de mes parents, qui étaient des successeurs de Rochegude. Voilà. Et ce concert, je l'ai apprécié. Même si c'est pas la musique que je préfère. Moi, je suis plutôt jazz. Voilà.
0: D'accord, merci. Et
2: comment l'avez-vous ressenti ?
3: Je l'ai ressenti proche de la nature. Des chants d'oiseaux, même s'ils sont transformés, ça donne cette impulsion.

0: Vous êtes toujours sur Radio Albigès et sur Radio Octopus, ou bien quelque part ailleurs en ligne. Et vous êtes dans l'émission Radio Riverun, dédiée au Festival des musiques expérimentales du GMEA. Les participants de l'atelier Marine, Ryan et Tom, eux aussi, ont pu faire leurs propres expériences musicales à la MJC. Au programme, enregistrement de paysages sonores dans la ville d'Albi et improvisation musicale.
1: Tom, comment tu as vécu cette journée du jeudi 30 septembre avec le collectif radio à la MJC d'Albi ?
2: Alors j'ai vécu cette journée extrêmement bien. Alors ce que j'ai fait tout à l'heure, ça a été une pièce sonore à base donc d'une ambiance sonore que j'ai prise dans une rue à côté d'un feu rouge, c'est-à-dire qu'on entend les voitures qui passent, s'arrêtent et repassent. Et j'ai essayé de le mélanger au son d'une radio, en essayant de passer d'un bruit de radio politique à un bruit de radio sportive, pour finir sur une radio musicale, tout en switchant entre les trois et en laissant des bruits blancs envahir l'espace, en gardant bien évidemment l'attention sur le bruit, en veillant à ne pas saturer l'ambiance sonore de base. Donc j'ai essayé de faire un jeu autour du son.
1: Alors du coup, est-ce que tu peux me dire pourquoi tu as choisi le bruit des voitures ?
2: Parce que c'est un bruit que je trouve d'une part assez mélodieux et d'autre part assez rythmé. Alors c'est un bruit qui est très intéressant parce qu'on peut voir en fonction du véhicule et de son moteur, donc si c'est un vélo, si c'est une voiture, un bus, une camionnette ou une mobylette, un bruit qui est extrêmement différent et c'est un bruit qui varie, c'est une espèce de flow. Et c'est intéressant de le capter à un feu rouge parce que les voitures s'arrêtent et repartent et ça crée une impression de décalage.

0: Alors Marine, qu'est-ce que tu as pensé de cette journée du jeudi 30 septembre à l'atelier de création radio?
1: Alors, j'ai trouvé cette journée très enrichissante et expérimentale. J'ai eu l'occasion d'utiliser, enfin de mélanger plusieurs sons, notamment le bruit d'un oiseau avec les cordes d'une petite guitare, un jouet.

0: Et ensuite, j'ai mélangé les sons donc, que j'ai récupérés hier. Donc, il y avait notamment la conversation de jeunes demoiselles mélangée à un fond sonore d'un clavier. C'était très chouette.
1: Est-ce que tu as eu donc l'impression de faire de la musique ?
0: Eh oui, le temps d'un instant, je me suis sentie comme une musicienne, notamment quand j'ai pincé les cordes de la guitare et joué du clavier. Et c'était très enrichissant dans le sens où je me suis sentie comme une musicienne alors que je ne joue aucun instrument de musique. Alors, merci en tout cas à la MJC d'Abi, à la radio Albigès et à la radio Octopus de m'avoir permis de faire cette expérience très enrichissante. Et j'espère pouvoir participer à une prochaine session d'atelier.
1: D'accord. Merci. Moi, j'ai une dernière question. Pain au chocolat ou chocolatine ?
2: Ah ben, chocolatine.
1: Merci, vous êtes bien sur Radio Albigès.
3: 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Et non, Tom a des révélations à vous faire.

chronique d'une non-interview ou quand le journalisme rencontre la dure réalité de la vie. Il est des jours où l'on n'y est pas, mais alors vraiment pas. Il est des jours où l'on oublie d'appuyer sur le bouton REC. Où l'enregistreur, cet appareil traître, vous fait croire que c'est bon. Vous enregistrez. En réalité, vous êtes dans le déni le plus absolu, car non seulement vous n'enregistrez pas, mais en plus, personne à part vous et de rares témoins sont au courant de l'existence de l'interview et de ce qui s'est dit. Vous venez là de réaliser cette prouesse sportive que l'on appelle une non-interview, et il serait dommage de ne pas en jouer. Moi, ça m'est arrivé un soir, tard, ça va de soi, à un festival de musique expérimentale. Je réalisais l'interview de Christine Vodraska, une pianiste qui m'avait subjugué en jouant à l'intérieur de son instrument. Elle m'a alors confié qu'elle faisait cela car elle aimait provoquer la surprise chez l'auditeur, mais également pour pouvoir ressentir la force de l'instrument. Elle me l'a confié parmi beaucoup d'autres propos extrêmement intéressants que vous auriez pu savourer s'il n'avait échappé de peu à mon micro, ce traître.

0: C'était la chronique d'une non-interview par Tom. C'est déjà la fin de cette émission. On remercie Marine qui a participé à la réalisation des interviews et des créations sonores. On remercie l'équipe du GMEA ainsi que l'équipe de la MJC. Tom, merci.
1: Oui, merci à vous.
0: Ryan, merci bien.
2: Au revoir.
0: Amélie, merci bien. On se retrouve sur Radio Octopus.
3: J'espère bien. Au revoir à tous.
0: Jenny de la MJC, merci bien.
4: Merci d'avoir donné cette opportunité aux jeunes.
0: Et n'hésitez pas, si vous aussi vous êtes intéressé par la radio, à venir rejoindre le collectif radio de la MJC d'Albi en partenariat avec Radio Albi Jazz. On remercie Melvin pour la réalisation technique.
2: Avec plaisir.
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0: C'est l'heure de Gardarem la Terre, une émission produite par Radio Albitzes et diffusée sur Radio Albitzes et Erdotam. Depuis le 1er septembre et jusqu'au 10 octobre ont lieu les rencontres Parlons Architecture en Haute Terre d'Oc, un événement qui parle d'architecture, bien sûr, ouvert à tous et gratuit. C'est un mois d'échanges, de visites, d'expositions, de ciné-débats et une journée pour jouer, découvrir, discuter, regarder, s'inspirer sous forme d'atelier. On en parle avec Frédérique Olivier, directrice adjointe architecte conseillère au CAUE du Tarn. Bonjour Frédérique Olivier.
1: Bonjour.
0: Alors, avant de parler de ces rencontres, est-ce qu'on peut d'abord rappeler un peu ce qu'est le CAUE ? On peut lire d'ailleurs sur le site que c'est un lieu de conseil et d'échange pour la promotion de la qualité architecturale urbaine et paysagère. Et donc, l'acronyme, c'est Conseil d'architecture, d'urbanisme et d'environnement, le CAUE. C'est un organisme départemental et qui est né en 77, donc bientôt un anniversaire à fêter. Est-ce qu'on peut rappeler le contexte de la création du CAUE en 1977?
1: Oui, le CAUE, puisque comme vous l'avez dit, il y en a pratiquement un dans chaque département, a été créé dans le cadre de la loi sur l'architecture de 1977 à l'initiative des départements. Donc dans le Tarn, alors on ne va pas tout à fait fêter nos 50 ans l'an prochain, il va falloir attendre 2 ans de plus, puisque dans le Tarn, le CAUE a été créé en 1979. L'objectif, c'est de promouvoir l'architecture, d'en parler et d'aider à la fois les particuliers et les collectivités. Notre travail à nous, donc au sein du CAUE du Tarn, nous sommes 11 salariés. Il y a des architectes, des urbanistes, des paysagistes et des chargés d'inventaire du patrimoine. Nous accompagnons, nous aidons, nous conseillons sur l'architecture, l'urbanisme, le paysage, le patrimoine et l'environnement, toutes les personnes qui souhaitent avoir des informations. On se situe vraiment en amont des projets. Les architectes, par exemple, des CAUE ne font pas du tout de maîtrise d'œuvre, mais le CAUE, sa vocation, c'est d'être une aide, un outil à la réflexion. On est très en amont des projets. On aide les collectivités. Alors, un exemple, par exemple, une collectivité qui souhaiterait réaménager sa cour d'école. On en parle beaucoup en ce moment par rapport au changement climatique. Une collectivité qui souhaiterait étendre sa mairie, réfléchir en termes urbains, peut faire appel au CAUE. Les conseils sont donc gratuits. Et nous, on imagine avec eux plusieurs scénarios. L'objectif, c'est que dans ces différents scénarios proposés, ils vont pouvoir faire des choix, établir un programme afin derrière de faire appel à une maîtrise d'œuvre, à un architecte, à un urbaniste ou un paysagiste concepteur. Concernant le conseil que l'on donne pour les particuliers, ben là, c'est encore plus simple. En fait, les personnes prennent un rendez-vous lors de nos permanences. Donc, on a des permanences qui ont lieu Albi, Castres, et puis sur des secteurs délocalisés. Les personnes nous contactent, prennent donc rendez-vous et sont reçues pendant une heure, soit par un architecte ou un paysagiste, et on parle de leur projet. L'idée, c'est d'avoir un regard extérieur et professionnel sur leur projet, de les aider parfois à dégrossir, pourquoi pas, un règlement en termes d'urbanisme, de les orienter vers des choix de matériaux, vers de l'aménagement intérieur, vers un renouvellement au niveau de leur façade. C'est voilà, d'avoir une approche globale sur leur projet. L'intérêt du CAUE, c'est que comme on est, donc comme je le disais, on va dire plusieurs intervenants, il y a des pluridisciplinarités au niveau de nos compétences, ben on a vraiment un regard complet sur chacun des projets.
0: Est-ce qu'on peut rappeler à quoi ça répondait cette loi, pourquoi en 77 et 79 dans le Tarn, il a été une volonté d'établir ça sur tous les départements, à quoi ça répondait, qu'est-ce que ça vient combler comme besoin?
1: En fait, les besoins, c'est que effectivement toutes les personnes ne peuvent pas forcément se tourner vers des architectes hein, pour construire ou habiliter leur propre maison. Et donc l'idée, c'était de de faciliter l'accès à ces compétences-là et que tout un chacun, notamment les particuliers, puisse rencontrer des architectes et avoir des premières informations sur leur projet pour aider à avancer. Alors, parfois, nous, quand on reçoit les particuliers, les quelques informations que l'on va leur transmettre vont leur permettre d'avancer sur leur projet, de dégager des idées principales. Parfois, et on le leur dit, il nous semble judicieux que les particuliers fassent appel à des architectes là, libéraux qui sont installés et qui vont pouvoir accompagner de A à Z les particuliers. Donc l'idée, c'est à la fois, les CAUE ont été créés pour apporter ce conseil que tout un chacun ne peut pas avoir, mais c'est aussi véritablement l'idée de promouvoir l'architecture, l'urbanisme et l'environnement. Et une des missions des CAUE, donc la troisième mission, en complément de celle de l'accompagnement des collectivités ou des particuliers, c'est une mission de sensibilisation. Et donc dans ce cadre-là, effectivement, les CAUE produisent de la documentation qui est accessible à tout le monde sur notre site internet. Un exemple, des fiches pratiques, des fiches réalisations qui donnent des exemples sur des projets qui peuvent orienter les gens sur la rénovation énergétique. On réalise également des conférences, des publications, des tables rondes. Donc, selon les thématiques d'actualité, les CAUE sont également là pour mettre en avant certains sujets et être un petit peu à l'initiative également d'un certain nombre d'actions.
0: Alors, on le comprend, le CAUE, c'est un statut du coup public. C'est quoi exactement la structure? Qui siège au CAUE? Combien de personnes y travaillent? Et comment est-il financé? Ça fait quatre questions, mais je les répéterai.
1: En fait, les CAUE, ce sont des associations, loi 1901, donc voilà, complètement indépendantes. Nous sommes financés grâce à la taxe d'aménagement. Donc, c'est une taxe qui est prélevée par le département, dont une grande partie est à destination des collectivités. Et une autre partie est divisée entre le CAUE et les espaces naturels sensibles. Voilà. Nous, on a un petit pourcentage de cette taxe d'aménagement qui nous permet de fonctionner, puisque comme je vous le disais tout à l'heure, nous sommes 11 salariés au CAUE du Tarn.
0: Et qui siège? Ça peut être des citoyens, simples de citoyens pour, au conseil d'administration ou il y a des représentants d'élus ou des choses comme ça?
1: Alors, au conseil d'administration, il y a des élus, donc des élus départementaux essentiellement. Il y a des représentants des professions, donc notamment un représentant de l'Ordre des architectes, un représentant de la Fédération des paysagistes. Il peut y avoir des représentants d'associations, représentants de l'inspection académique, puisque dans le cadre de nos actions de sensibilisation, un des publics qui est visé, en plus du grand public, c'est le public scolaire. Donc, ils sont présents. Un représentant des services de l'architecte des bâtiments de France. Donc voilà, il y a à la fois, on va dire, en gros, des élus et puis des acteurs, des réseaux de l'architecture qui sont présents à notre CA et à notre bureau.
0: Est-ce qu'on peut du coup en déduire que c'est vu comme une sorte de service public de l'architecture, du conseil architectural?
1: Exactement. Nous, ce que l'on aime bien dire, c'est que c'est une mission d'intérêt public. En fait, on est là pour aider les particuliers et les collectivités dans l'aménagement, l'amélioration du cadre de vie de façon très générale. Et c'est vrai que les interventions que l'on peut faire, que ce soit sur l'urbanisme ou sur les bâtiments ou le paysage, ben, ça peut effectivement engendrer des projets intéressants. On est, nous, donc situés très en amont de ces projets, mais c'est ce qui permet souvent d'enclencher derrière des priorités qui sont portées par les municipalités. Nous, on a une approche très globale et ensuite, avec les enjeux que l'on a pu définir avec elles, les municipalités vont établir des priorités. Et puis, ben, du coup, on voit avec plaisir qu'on a un certain nombre de nos espaces publics, des bâtiments du territoire tarnais qui, voilà, qui vivent, qui s'améliorent de jour en jour. On organise également des expositions qui permettent de valoriser les travaux qui ont été accompagnés en amont par les CAUE. Donc voilà, on est un peu un reflet de ce qui se passe. Ce qui est intéressant aussi pour les collectivités ou même les particuliers, c'est qu'on essaie de les faire bénéficier de l'expérience que l'on a pu avoir sur dans l'accompagnement d'autres collectivités. Et puis, on organise également, comme je le disais tout à l'heure, à certains moments, des tables rondes qui permettent d'échanger véritablement entre élus. On a également la possibilité, comme par rapport à nos missions, d'expérimenter un certain nombre de choses. Par exemple, aujourd'hui, on expérimente une démarche qui s'appelle 1, 2, 3 fraîcheurs, dont l'objectif est d'accompagner les collectivités dans la transformation de leurs cours d'école.
0: Est-ce qu'il y a une spécificité du département du Tarn? On sait que les départements en France peuvent être plus ou moins urbains, plus ou moins justement ruraux. Comment vous définissez le Tarn? Est-ce qu'il a une spécificité par rapport à ce que votre travail?
1: Alors, je dirais que nous, on travaille avec nos collègues des CAUE d'Occitanie. Donc, on a souvent des rencontres entre CAUE donc de l'Occitanie. C'est vrai que le département du Tarn, comme d'autres, font partie des territoires ruraux. Et notre présence est d'autant plus importante que justement ces territoires ne possèdent pas d'ingénierie territoriale. Et donc nous, on est là pour pallier à ça. Il y a certaines communautés d'agglomération, par exemple de l'Albigeois, qui ont leurs propres services en interne. Mais beaucoup de communes ne les ont pas, ces services d'ingénierie territoriale. Et donc le CAUE est là pour pallier, pardon, à ce manque avec d'autres structures, évidemment, puisque une des forces, je dirais aussi, du CAUE et des CAUE en général, c'est que on rencontre et on est amené à travailler avec de nombreux partenaires, que ce soit des partenaires institutionnels, des associations, pour les particuliers ou les collectivités, qui nous permettent du coup d'avoir une vision vraiment globale pour l'accompagnement au plus proche et au plus juste des communes, que ce soit sur le volet technique ou sur le volet, par exemple, financier.

0: je le rappelle pour les auditeurs, auditrices qui nous prendraient un cours. On est donc avec Frédérique Olivier, directrice adjointe, architecte, conseillère au CAUE du Tarn. On a parlé un peu de l'historique, des missions du CAUE, des CAUE et plus spécifiquement celui du Tarn. Et on va parler d'une actualité qui, depuis début septembre, occupe le CAUE, mais pas que. Ce sont des rencontres Parlons Architecture. Ça se passe en Haute-Terre d'Oc, d'Occitanie. Un événement qui parle d'architecture, donc ouvert à tous et gratuit. Est-ce qu'on peut rappeler qu'est-ce qui s'est passé depuis le 1er septembre et pourquoi avoir fait ces rencontres?
1: Alors ces rencontres, elles sont organisées dans le département. Je crois qu'on en est à la 6e édition. En fait, ces rencontres-là, elles ont démarré en partenariat avec la Fédération des architectes du Tarn il y a donc quelques années, en se disant tout simplement que les personnes ont des difficultés souvent à rentrer dans une agence d'architecture et c'est pas forcément évident de franchir cette porte-là. Donc l'idée, c'était plutôt que ce soit nous, donc Fédération des architectes du Tarn et CAUE, qui allions à la rencontre des personnes. Et donc la première idée, c'était mettons-nous sur l'espace public, exposons quelques projet, voyons ce que cela donne. Et donc, on a eu beaucoup de personnes qui sont venues à notre rencontre, qui nous ont fait part de leur projet, mais surtout qui se sont intéressées au métier d'architecte, aux missions, et qui se sont dit, ben, finalement, c'est pas si compliqué que d'aller à la rencontre d'un architecte, et ça nous permet d'avoir vraiment une approche différente de notre projet. Et donc, depuis, en fait, 6 ans, jusqu'à présent, c'était en biennale, donc tous les 2 ans, nous organisions cette manifestation qui s'appelait Parlons Architecture et dont l'objectif était donc d'aller à la rencontre des personnes et de parler tout simplement d'architecture, de projets, d'envie, de rencontrer des architectes, de profiter d'ateliers, de projections ciné, d'animation autour de l'architecture. L'an passé, nous nous sommes dit, ben, ce serait intéressant que cette manifestation qui a été sur plusieurs années, sur plusieurs éditions organisées à Albi, puissent se décliner, on va dire, sur d'autres territoires. Et donc, c'est pour ça que nous sommes allés à la rencontre du pôle territorial des Hautes-Terres d'Oc pour leur proposer cette manifestation sur leur territoire. Et donc, ça fait finalement presque un an que l'on travaille avec eux, en partenariat avec eux et avec toutes les communautés de communes du territoire pour proposer cette manifestation qui se déroule effectivement depuis le 1er septembre. Donc depuis le 1er septembre, il y a eu des expositions qui ont été proposées dans chaque communauté de communes sur différents territoires. Demain soir, nous avons... nous avons également des ciné-débats avec un film qui s'appelle « Habiter le paysage ». Donc l'idée, c'est on regarde ensemble un film documentaire qui parle d'architecture, qui parle de territoire, d'habitants, d'élus. Et puis, on discute ensemble et on échange ensemble entre habitants, entre élus, on espère qu'ils seront présents à nos côtés, et architectes et CAUE. On est également présents sur certains marchés du territoire, là aussi pour être au plus près de la population. Et puis, on a une journée spécifique qui est un peu, on va dire, la clôture festive et active de notre manifestation qui a lieu le 10 octobre au tiers-lieu donc des Hautes-Terres d'Oc à Brassac, où là ce sera une journée où on aura tout un tas d'ateliers pour les petits, pour les grands, voilà, un moment de là aussi d'échange et festif.
0: Et on peut retrouver au passage, on le dit, tout le programme complet avec toutes les dates, tous les rendez-vous sur le site du CAUE, alors qui est hébergé par le site lescaueoccitanie.fr, et puis ensuite on va chercher la section Tarn et on voit justement des informations sur l'équipe et on peut trouver le dépliant en version virtuelle avec tous les rendez-vous et donc celle qui reste à venir pour notamment le mardi 6 octobre à la Crouzette pour le film Habiter le paysage ou encore donc cette fameuse journée du samedi 10 octobre qui clôturera ces rencontres.
1: Alors en fait ce que l'on a prévu c'est que les ateliers se déroulent de 10h à 17h30 et à 17h30 nous remettrons des prix aux lauréats du concours de dessin, puisque nous avons lancé depuis le printemps un concours de dessin sur le territoire à destination des plus jeunes, mais aussi des plus grands. Donc, il y aura une remise de prix. Et puis, on a eu la chance d'être accompagné également sur les différents marchés donc celui de Murat, de la Bastide et de Roquecourbe, par l'agence Croûte, qui est une agence de paysagistes concepteurs, mais qui sont également comédiens, et qui ont fait des captures sonores de paroles d'habitants qui s'interrogent sur leur territoire. Et la restitution de ces captations sonores sera restituée donc le 10 octobre en fin d'après-midi.
0: Et donc, tout ça se passe au tiers-lieu des Hautes Terres d'Oc. C'est à Brassac, 27 avenue du Cidobre, pour clôturer ces rencontres. Je reviens un peu sur les enjeux de l'architecture aujourd'hui et du partage des savoirs sur l'architecture. On a vu cet été que le confort, c'est une chose à prendre en compte. L'architecture, c'est pas juste des dessins ou des traits ou de la façon de dessiner un bâtiment, c'est la façon de le penser pour le vivre.
1: C'est la façon de aussi d'utiliser les bâtiments, c'est la façon dont on va avoir un confort certain dans les bâtiments et dans leur environnement. Donc effectivement, au CAUE du Tarn, ben, il est évident qu'aujourd'hui, nos axes de travail, ce sur quoi on réfléchit et ce sur quoi on essaie de sensibiliser le maximum de personnes, c'est le confort d'été, hein, qui passe aujourd'hui presque avant le confort d'hiver. En utilisant des solutions les plus sobres possibles, en s'orientant vers les matériaux bio-géosourcés, en prenant en compte la végétation extérieure, en prenant en compte l'orientation, bien évidemment. Voilà, c'est une thématique pour laquelle on passe beaucoup de travail de temps, pardon, aujourd'hui. C'est tout ce qui est sobriété, en fait. C'est-à-dire, c'est faire attention aux terres agricoles que l'on va utiliser, si on parle plutôt sur le volet urbanisme. C'est faire attention aux matériaux que l'on va utiliser, là aussi, pour éviter qu'il y ait de l'énergie grise qui soit utilisée. C'est faire avec ce qui est déjà là, avec l'existant, plutôt que de vouloir construire, démolir ou jeter ou même recycler. Il y a des matériaux aujourd'hui que l'on va pouvoir récupérer et réemployer dans les bâtiments. Donc, ce sont vraiment des thèmes sur lesquels on travaille aujourd'hui et demain, et sur lesquels on essaie d'accompagner les particuliers et les collectivités.
0: Sur ces questions qui peuvent émerger du grand public, est-ce que vous avez des capacités purement techniques ou est-ce qu'il y a des réponses aussi à donner sur les côtés législatifs, ce qu'on a droit de faire, ce qu'on peut faire ou pas faire, les aides auxquelles on a droit si on veut rénover par exemple? Est-ce que vous pouvez répondre à ces questions-là aussi?
1: Alors, nous, on est plutôt sur le volet architectural, sur les aides financières pour les particuliers. Là, il faut plutôt les orienter vers un partenaire avec lequel on travaille. C'est le guichet Rénov'Occitanie porté par la DIL. Et après, sur le volet réglementaire, tout dépend. Si c'est pour regarder avec des particuliers ce que l'on a le droit de faire ou pas par rapport au règlement d'urbanisme du plan local d'urbanisme intercommunal, ça, on peut les aider à décrypter les choses. Par contre, ce que l'on ne fait pas, c'est donner des précisions très techniques sur les matériaux, par exemple, à mettre en œuvre, étant donné que quand on reçoit des particuliers, on ne va pas sur site. Les rendez-vous se passent dans nos locaux, avec un maximum d'informations sur les projets. Donc là, on ne peut pas engager notre responsabilité, puisqu'on ne va pas sur site et que ça ne fait pas partie de nos missions. Enfin, en général, les personnes repartent avec suffisamment d'informations pour travailler sur leur projet et le faire évoluer.
0: Bien, merci Frédéric Olivier. Je rappelle, vous êtes directrice adjointe architecte conseillère au CAUE du Tarn. On renvoie les auditeurs auditrices sur le site Les CAUE d'Occitanie et sur la page du Tarn pour voir un petit peu en savoir plus et pour voir les dates qui continuent à proposer le CAUE sur les rencontres Parlons Architecture, notamment le mardi 6 et le samedi 10 octobre. Alors ça se passe plutôt dans le sud du Tarn, c'est Brassac, c'est le Cidobre, mais voilà, les Albigeois peuvent se déplacer là-bas pour justement participer à ces journées et ces rencontres. Merci encore.
1: Merci beaucoup. Au revoir.

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1: Vous êtes bien à l'écoute de Radio Albitsis et on va s'écouter un bon gros son hip-hop avec Shahida Prince qui ne veut pas de drogue le dimanche. No Dope on Sundays, sorti sur l'album du même nom en 2017, coproduit par Kanye West, vous allez voir ça s'entend. C'est à toi, Sihi featuring Pusha T sur Albitsis.
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1: Bonjour à tous et à toutes.
2: Salut.
1: Dans cette vidéo, nous allons voir ensemble l'application Google Agenda.
2: Ah.
1: Alors, pour commencer, nous allons développer l'interface.
2: Ouais.
1: Alors, tout en haut, à gauche, vous avez le petit bouton menu principal qui va vous permettre d'afficher ou non un petit calendrier qui nous permet de naviguer rapidement entre les différentes semaines et les mois.
2: Waouh, terrible.
1: Voilà.
2: Mais je préfère l'agenda de Radio Habillé.

0: de noter.
1: Radiodiffusion Télévision Française présente...
2: Riche de son ouverture culturelle, la communauté de communes Cidobre, Val et Plateau offre un cadre propice à la transmission et à la création artistique. Ainsi, entre septembre et décembre 2026, elle invite l'équipe artistique de la compagnie Le Cri du Son et son projet « Quand le bruitage invente le monde » d'une durée de 5 semaines au cours desquelles les artistes proposeront une immersion au cœur du Cidobre avec des créations originales de bruitage créées par et avec les habitants. Le projet « Quand le bruitage invente

27 septembre à 15h à Saint-Paul de Massuguet. Studio Bruitage, démonstration de bruitage et création collective sur le thème du petit train. Lundi 28 septembre à 14h30 à Ferrières, Studio Bruitage, démonstration de bruitage et création collective sur le thème du petit train. L'ensemble du programme est à retrouver sur www.ccsvp.fr. L'association Corda et la Talbert, déjà en déficit depuis 2 ans, vient de subir pour l'année en cours une baisse de subvention importante de la part de la région Occitanie. Moins 9 500 euros par rapport à 2023. Cette baisse est d'autant plus dommageable qu'elle a été signifiée seulement en juin alors que la plupart des actions étaient engagées. Vous pouvez aider l'association La Talbert en leur témoignant votre soutien par lettre ou par mail, en parlant du travail de l'association autour de vous, notamment aux élus de la région, et en aidant à promouvoir les conférences, expositions, activités musicales et publications de La Talbert, en devenant aussi membre de l'association si vous n'êtes pas déjà, 15 euros par an, ou en acquérant plusieurs de ses publications, notamment les dernières en date, l'ouvrage Musicos d'Occitanie, le CD André Vernery, le livre avec CD MP3 Contes et racontes de Carsin et le CD Balletti Blues, ou en faisant un don à l'association, dégrevé de 66% sur les impôts. Rendez-vous pour tout ça sur talbera.org ou par téléphone 05 63 56 19 17 05 63 56 19 17. Du côté de Castres, la salle de musique actuelle Louboulé-Gassonne ouvrira sa nouvelle saison le vendredi 25 septembre prochain avec au programme de cette soirée un grand bal populaire, la compagnie Astor et la patronne des poussières. Le bal populaire avec une création explosive, participative et jubilatoire. Orchestre électrisé, danseuse survoltée, tube indémodable revisité, boule à facettes et costume à paillettes, tout est réuni pour recréer l'énergie d'un bal rêvé, festif, intergénérationnel et inclusif. Retrouvez toute la programmation du Beaulégassonne sur le site beaulégassonne.org. Le Cercle Occitan de Saint-Juéry a programmé sa 3e journée Occitane 2026. Elle se déroulera le 3 octobre dans les locaux de la gare de Saint-Juéry entre 15h et 23h avec la troupe de théâtre du Centre culturel Occitan de l'Albigeois, Luz de Rucugudo, avec 2 pièces de leur composition. Des lectures à 4 voix consacrées au Félibrige et au docteur Christian Mathieu qui professa à Castelnau de Montmirail puis à Arthès et enfin à Albi. Il y aura aussi des chorales. Et le soir, récital bal animé par le groupe Camille Ambal, qui depuis 20 ans est une voix reconnue de la scène occitane. Rendez-vous donc le 3 octobre dans les locaux de la gare de Saint-Juéry entre 15h et 23h pour la 3e journée occitane 2026 du Cercle Occitan de Saint-Juéry.

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0: 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Choisis la pilule bleue et tout s'arrête. Après, tu pourras faire de beaux rêves et penser ce que tu veux. Choisis la pilule rouge, tu restes au pays des merveilles. 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
2: Madame Rigaud ?
3: C'est pourquoi ?
2: C'est le voisin d'à côté.
3: Oui.
2: Je viens vous voir. Je suis juste à côté, vous savez ?
3: Oui.
2: Je viens vous voir pour voir si vous voulez bien me parler au micro par rapport à la mémoire du maraîchage. Vous avez été maraîchère, vous ?
3: Oui.
2: Et je fais des entrevues pour la radio pour parler du maraîchage.
3: Bon, mais si vous voulez, oui.
2: Ouais.
3: Simone Rigaud, je suis née dans la région de Castres. Mais enfin, bon, mes parents sont venus ici. Et je me suis mariée avec un maraîcher. Mon frère le plus jeune allait à l'école Artis. Parce que nous étions à cheval sur les deux communes. Donc c'était plus commode d'aller à Artis par rapport à la maison où j'habitais. Et ma tante s'occupait de mon frère. Il n'était pas riche, mes parents. Quelquefois, le vélo,
2: il couinait,
3: oui. Moi, s'il fallait changer la roue, je savais la changer. Mais fallait-il seulement qu'il y en ait une de rechange. Elle n'était pas riche chez moi. J'étais pas maraîchère du tout. J'avais fait des études de comptabilité. J'étais employée à la caisse agricole. J'étais quand même 17 dans le même bureau. Et de dactylo, je ne boudais pas le potin. Il n'y avait pas la climatisation. Donc, quand je me mariais avec le maraîcher, j'ai tout quitté et je suis venue ici. Et voilà. Mon père était ouvrier au saut du Tarn dans l'usine. Et en 39, mon père a été mobilisé comme tous les hommes, bien sûr. Et ma mère est venue avec les enfants ici à Lescure, où ils venaient d'acheter une petite maison. Et depuis, je suis à Lescure.
2: Et donc, vous avez appris le métier comment, de maraîchère ?
3: Oh, vous savez, quand on est marié, on fait comme veut le mari. Et puis, ça me plaisait. On est libre, et puis vraiment, c'est pas la corvée la plus ingrate, quoi. Mais vous savez, quand le métier plaît, on a vite pris les habitudes. Je suis pas allée au jardin chez mes parents, quoi. Quelquefois, me prenait pour ramasser les haricots, c'est pas ce qui me plaisait le plus. Et là, on n'avait pas beaucoup de haricots, ma mère, mais il fallait que j'y aille. Après, j'en ai ramassé des haricots, mais je faisais pas pareil. Je me plaignais pas. Mais quand on est jeune, le travail de la terre ne m'intéressait pas beaucoup.
2: Et le jardin, c'était juste pour la famille, alors ?
3: Oui. Si, quand elle en avait de reste, elle partait quelquefois vendre Albi. Bon, on n'en avait pas beaucoup. Mon père était autour du tard, on vivait surtout avec le salaire de mon père. Mais il fallait d'abord ensemencer. Enfin, ça, c'était mon mari qui s'en occupait. Et puis, il fallait ramasser les légumes et les préparer pour les marchés. Là, on avait un peu des moments bien déterminés. On avait du jardinage à toute saison. Et on a livré un peu à des magasins. Et nous avions un ami là qui nous prenait... Il avait un magasin à Carmo, donc il prenait tout ce qu'il avait besoin et on n'avait jamais de reste, quoi. Mon mari était chez ses parents, c'était une exploitation familiale depuis deux générations. Et comme il n'y avait toujours eu que des fils uniques, donc il n'y avait pas eu de partage différent, quoi. Mon frère aîné, lui, il n'était pas bien joueur, il aimait travailler. Et puis il a été travailler chez un voisin comme salarié, quoi. Il est allé devant à 14 ans, il est parti travailler. Et moi, je suis restée à la maison et j'ai gardé mon frère qui avait 8 ans de moins que moi, le plus jeune, donc

0: avec une estrade et un orchestre. Oh, c'était pas n'importe quoi le bal d'escure. Mon père aîné parlait le patois depuis qu'il était né dans la famille de mes parents paternels. On parlait le patois. Mais moi et mon frère le plus jeune, on toujours parlait le français. J'ai toujours parlé le français. Tandis que mon frère aîné, qui avait 4 ans de plus que moi, lui, il parlait couramment le patois parce que tout petit, on lui avait parlé patois. Et quand il est allé à l'école, on s'est moqué de lui. Alors ma mère a dit, c'est fini, je ne parle pas. Et j'ai 4 ans de moins que mon frère aîné. Et on m'a toujours parlé le français. Je le comprends, le patois, même s'il faut parler le patois, je fais un peu à ma façon. Mais le patois, non, c'est pas la langue qui m'a le plus... en patois, je parle un moment, mais au bout d'un moment, ça m'agace, quoi. Mais nous, ici, on faisait le marché de Carmaux l'hiver, et l'été, on allait à Rodez. Et ensuite, on a décidé de ne plus faire ce système parce que c'était ennuyeux. Et on est parti carrément à Rodez toute l'année. On avait une bonne clientèle, c'était agréable. Et d'abord, ils n'avaient pas des tomates comme nous avons ici, ou des aubergines, quoi, des légumes un peu particuliers. Et ça, chez eux, ça ne venait pas bien, quoi. Mais après, on avait de tout.
1: Et l'oignon de l'escure, vous en avez fait ?
0: Des oignons de l'escure ?
1: Oui.
0: Oui. Même à un moment donné, on avait une espèce d'association, on faisait de l'expédition. C'était une tradition. Et puis c'était un oignon qui était quand même de qualité fine. Il n'était pas acide. Donc il était apprécié et ça nous a incité à le cultiver.

0: Et je me rappelle avoir arrosé avec une pelle. On n'avait pas de mécanique, quoi, chez mes parents. Mais ici, il y avait des moteurs et on mettait des arroseurs automatiques. On avait des cochons. On avait des cochons. À un moment donné, on en avait 32. On avait 4 loges de 8. Tous les déchets du jardin, tout ça, avec un peu de farine, on le broyait, on leur faisait une pâtée. J'ai fait tous les métiers, j'ai pâturé les cochons, moi. Hein. J'en rougis pas. Ça, les poules, c'était secondaire. Hein. C'était le pépé qui s'en occupait, donc s'il y avait des œufs, ils nous en portaient, s'il n'y en avait pas, mais tant pis.
1: Est-ce que vous aviez des vignes, hein?
0: Des vignes. On en avait eu, à un moment donné, oui, mais on avait une grande vigne. Mais petit à petit, ça n'intéressait pas mon mari, alors. Quand le grand-père n'a plus été là, on a tout laissé tomber. Quand il y avait toute la famille, c'était parfait. Au début, il y avait le cheval, puis ensuite on a eu le tracteur. Quand on a été équipé de tracteur, c'était nouveau pour nous. On n'a pas roulé sur l'or, mais enfin, bon, on a mis voté. On était bien. Quelquefois, on avait, à la saison, on prenait des journaliers qui venaient quelques heures. Hein, parce que nous avions... On avait un terrain qui nous permettait de cultiver les carottes parce que la terre était très fine. Et on avait. Tous les jours, on allait ramasser une remorque de carottes, quoi. On était 3 ou 4 dans le champ. Et... Je ne sais pas si on avait un cheval. À un moment donné, on en avait un, oui, avant d'acheter le tracteur. Mais comme le cheval avait des problèmes de santé, on s'est vite dépêché de le faire soigner et d'acheter le tracteur. C'est commode. Il est toujours prêt, ce tracteur. On prend la clé, ça y est. Et puis ça nous permettait quand même de charrier beaucoup plus de marchandises. Parce qu'un cheval, le pauvre, ça n'a pas duré longtemps, le cheval. On labourait avec le tracteur. Les carottes, on ne les faisait pas toujours au même endroit, mettons, ou les poireaux. Puis la terre nous le permettait parce qu'elle était douce partout. On pouvait mettre ce qu'on voulait dans la terre, il n'y avait pas de problème, il n'y avait pas un caillou. À tel point que c'était la maison de mon mari ici, et il rigolait parce que mon frère disait, eh bien, moi, quelquefois, je ne sais pas quoi faire, tellement j'ai des cailloux. Et mon mari disait, moi, quand je veux taper sur un manche, je n'en trouve même pas un. Donc, vous voyez la différence du terrain, pourtant, on n'était pas loin. Nous, personnellement, on faisait beaucoup de carottes parce qu'on avait la surface.
1: Oui. Et...

0: la terre vraiment permettait, elle était fine. Oh, ici on avait les puits et la rivière, donc la sécheresse ne nous concernait pas. Albi, on avait la fourniture à prix unique, vous voyez. C'était un gros client. Et après on allait à Rodez. Je suis amateur de salade, mais pas de soupe. Moi, je suis tombée avec un maraîcher et en me mariant. Autrement, j'étais employée de bureau. Mais enfin, bon, c'est un métier agréable. Oui, ben, c'est agréable. Il faut s'y tenir.
1: C'était un portrait sonore proposé par l'association Terre Citoyenne Albigeoise.
0: Oui, c'est un métier agréable.
2: Autour de la mémoire du maraîchage en Albigeois.
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Exercice. Sachant que la cédille a quasiment disparu avec le langage SMS, racontez en quelques mots l'histoire de Francois et Francoise.

Je suis allé à la pêche. Normal, quoi. Ou plutôt, plus normal, en fait. Parce qu'aujourd'hui, la pêche, c'est la dèche, hein. La pêche,

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3: L'affaire de Louis Balsa, c'est un naufrage judiciaire.
4: Il ne s'agit pas de faire la psychanalyse d'Honoré de Balzac, ni celle de son père.
5: C'était les 23 et 24 mai 2026 à Montira, le deuxième festival Balzac, et Radio Albigès y était.
3: Alors qu'est-ce que c'est que ce qu'on appelle désormais l'affaire Balsa ?
6: Cécile, et en fait elle m'a accompagné dans toute l'écriture du roman.
7: Une affaire qui a été particulièrement importante dans la question Balsa, ici.
8: Les nouveautés concernant la biographie de Bernard-François Balsa.
9: Avez-vous habité la Touraine ?
10: Moi, je vais camper la biographie de Bernard-François lorsqu'il vivait à Tours avec Honoré de Balzac.
11: Balzac est la mort de Bernard-François. Et cette phrase tirée d'Eugénie Grandet, « Est-ce que nous ne vivons pas des morts ?»
12: Ça nous a amené à travailler sur la valorisation culturelle de la commune de Montira.
13: Et plein merci à toutes et à tous et encore profite bien del moment.
5: Vous allez écouter la table ronde sur l'affaire Balsa. Elle a été animée par Hassan Aslafi.